0: Le soleil de François Pérusse. D'ailleurs, Boulevard Pérusse, c'était la première cette semaine. Un spectacle qui met à l'honneur les textes extraordinaires de François Pérusse. Semble-t-il que c'est un spectacle drôle, peut-être un des plus drôles de l'année, dit-on dans le Journal de Montréal. Ça promet, c'est jusqu'au 22 août à Sainte-Thérèse. Tout de suite, la nouvelle toune de Céline à rythme.
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0: pas un climat idéal pour commencer les vacances de la construction. 200 incendies de forêt qui font rage en ce moment au Canada. Samedi, c'était assez majeur. À Montréal, on était les 9e au monde avec la pire qualité de l'air. Toronto, 12e. Samedi soir, là, ça, c'est pas des super chiffres, j'avoue. La bonne nouvelle, c'est qu'avec les pluies qu'il y a eu, ça a apaisé un petit peu. En soirée, là, ce soir, ça devrait continuer de se dissiper et le taux de particules nocives pour la santé devrait diminuer au courant de la nuit. Là, on devrait être correct à partir de demain, selon Julie Dehay, météorologue d'Environnement Canada. Donc ça, c'est des bonnes nouvelles à travers les mauvaises nouvelles. Dans le coin de l'Abitibi, là, c'est particulièrement soutenu. Les épisodes devraient se poursuivre jusqu'à demain. Donc soyez prudents dans vos déplacements, soyez prudents si vous sortez en plein air. Faut quand même le garder en tête.
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0: La grande évasion de Patrice Michaud. Je vous demandais un peu plus tôt, parlant d'évasion, si vos vacances étaient compromises à cause des feux de forêt. Il y a Mélanie de Rouyn-Noranda qui dit « Nous, oui, on devait partir faire du camping cette semaine, mais avec toute la fumée, on a préféré remettre ça. On voulait pas passer nos vacances enfermées dans la roulotte. » Ça, c'est sûr que le but du camping, c'est d'être dehors, malheureusement. Il y a Steve qui dit « Ici, la fumée est vraiment intense depuis quelques jours. On devait recevoir la belle famille, mais ils ont reporté leur visite. On comprend. » Ben oui, hein, c'est sûr qu'il faut s'adapter. On n'a pas de contrôle sur la météo, malheureusement. Mais on en a sur la musique. Plein de bonnes affaires franco qui s'en viennent dans la prochaine heure. Mariem avec Laisse tomber les filles et une reprise de cette chanson de Mario Pelcha, Pleure dans la pluie, par Papi J, une version que j'aime particulièrement. Ça s'en vient d'ici 22h. Restez là.
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J'attends de Charlotte Cardin et je pense que vous êtes une couple à avoir attendu vos vacances impatiemment. Il y en a plusieurs qui sont tombés en vacances et demain, c'est pas un lundi ordinaire, c'est un lundi de grasse matinée, un lundi de café au soleil, je vous le souhaite. En attendant, moi j'ai de la bonne musique pour vous, Gabrielle Fredette, Le Bon Choix s'en vient, Alex Nevsky, tout, c'est ce qu'on écoute tout de suite à Rythme, diffusé partout sur la province et sur l'app Cogeco Média en rattrapage.

Grand Bord de Vincent Vallière. Je m'appelle Valérie Chevalier. Encore avec vous autres jusqu'à 22h. Et restez là parce que dans quelques instants, je vous parle du Festival Juste pour rire. Ça se tient jusqu'au 26 juillet. Et cette semaine, on a un invité de marque internationale qui sera là. Je vous dis qui dans

0: Papi J pleure dans la pluie. J'adore ce gars-là. C'est un artiste québécois qui est d'origine haïtienne. Il y a un style vraiment fusion là, entre le rap, le R&B. C'est vraiment le fun à écouter. J'avoue que cette version de Mario Pelcha, je pensais pas aimer cette chanson-là un jour, mais oui, oui, dans cette version. Un autre que vous aimez peut-être, c'est l'humoriste américain Jerry Seinfeld. Et saviez-vous qui s'en vient à Montréal? Ouais, à la salle Wilfrid Pelletier, il sera en spectacle à la Place des Arts le 23 juillet. Il va donner deux représentations de son spectacle Jerry Seinfeld Live. Je vous rappelle que le festival Juste pour rire se poursuit jusqu'au 26 juillet. Un festival à temps pas l'autre l'été, puis j'avoue qu'on est très, très chanceux d'avoir autant d'opportunités pour sortir, et parfois gratuitement. À venir en musique, Cœur de pirate, ensemble, restez là à Rythme.
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Les trois accords, vraiment beaux. C'est ce qu'on souhaite comme météo hein, pour les vacances de la construction. Malheureusement, un peu de pluie un peu partout aujourd'hui. Mais dans les deux prochains jours, quelques nuages. Mais il y aura du soleil. Des températures entre 21 et 26. Pas trop chaud. Il y en a qui trouvent ça parfait.

0: Grâce matinée, le Grâce est écrit avec à peu près 18 S. Je considère qu'il fait partie de ceux qui sont donc en vacances. Si c'est votre cas, je vous souhaite une très, très belle semaine de congé. Un peu de pluie en fin de semaine, j'avoue, un peu partout sur la province, mais quand même, cette semaine, ça va se dégager. Des températures légèrement sous les normales saisonnières. Donc, on est entre 21 et 26, 27 degrés au maximum. Donc, pas chaud, amenez la petite veste pour aller prendre les marches, surtout pour les nuits. Mais pour le camping, ça va être très, très confortable pour être au coin du feu, se faire griller des guimauves et chanter des chansons. Moi, pour cette semaine, pas de vacances officielles, mais je me permets un 2 jours et demi au chalet, tout seul. Ça, c'est le fun. Ça, c'est bien le fun. Je vais pouvoir juste lire des livres, écouter la musique et relaxer. Bonne soirée à tous.
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22: Ah ben, Colin, 5h59, il nous en reste une semaine, ça c'est 5 jours.
23: Et on compte les dodos.
22: Ah ben oui, mais comment ça va?
23: Ça va bien.
22: Oui.
23: Passez un beau week-end.
22: Oui, toi aussi?
23: J'ai l'impression d'avoir fait 1000 affaires.
22: Ben, je vais te confirmer que t'en as fait 1200, moi. T'es allé au show de Ella Langley vendredi, t'as vu Angèle de Poitrine, t'as vu Sheryl Crow, t'as vu évidemment Ella Langley.
23: Mm-hmm.
22: Puis... Ah, on va en reparler tantôt.
23: J'ai trop de choses à dire, je peux pas dire ça en un résumé, là, comme t'as le pompon.
22: OK, merci, c'est gentil. Il y avait le festival Parasol en fin de semaine, c'était oui. Le premier week-end. Samedi, on s'entend que ça a été touché par la pluie probablement. Moi,
23: non,
22: j'étais
23: un jour seulement, ouais. Dans le soir, ça s'est dégagé.
22: Parfait, ouais. Parfait, je suis content pour
23: correct,
22: eux. Moi, j'étais du côté de Grenville au camping et on a eu un déluge exceptionnel. Parlant de déluge, fait 30 ans aujourd'hui le déluge de Chicoutimi. 30 ans. Jour pour jour, ça s'est passé le 19 et 20 juillet en 1996. J'y étais, on va en parler ce matin. Il y a plein d'affaires au programme. Je vous invite à être là. On va donner du Ottawa Boat Cruise VIP ce matin au Quiz Me Baby. Tu fais un quiz sur les bateaux, Steph?
23: Ah ouais?
22: Ouais.
23: Oh, mais je suis pas bonne là-dedans, moi. Mais c'est pas grave, c'est pas moi qui joue. Yes! Mais la bonne nouvelle...
22: Ouais, t'as raison.
23: C'est que dans le fond, on va faire les finalistes tout au long de la semaine. Mmh. On a deux accès VIP à vous offrir. Donc, deux personnes gagnantes vont se faire sur le lot de 5 finalistes.
22: Hey, t'sais-tu quoi? Je me suis tapé en fin de semaine et c'est ma fille qui m'a donné l'idée avec le décès de Sam Neill. Celui qu'on a vu, c'est Dr. Grant dans Jurassic Park. Ouais. Elle m'a donné le goût de regarder
23: de la semaine. Mmh. On a deux accès VIP à vous offrir. Donc, deux personnes gagnantes vont se faire sur le lot de 5 finalistes.
22: Ouais, tu sais quoi, je me suis tapé en fin de semaine et c'est ma fille qui m'a donné l'idée avec le décès de Sam Neill, celui

0: Un des 7 films, je pense, qu'il y a eu Jurassic Park. Puis ça m'a fait du bien de revoir ces films-là. J'ai trouvé ça bon. Je trouve ça encore bon.
1: Des J'espère fois, c'est qu'il ça, va en avoir d'autres. C'est plate, mais des fois, c'est quand il y a un décès ou il y a quelque chose qui se passe que tu te dis « Ah oh, oui, ça existe pour vrai, ça. »
0: Ouais. C'était ouais. bon, ça.
1: Non, mais tant mieux.
0: OK, allez, on décolle ça?
1: Ben oui.
0: Il est 6 heures. Ah, ouais,
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0: Hello! Lundi, c'est le 20 juillet 2026. Je vous souhaite une bonne et belle journée. Un excellent début de semaine à vous. Le nôtre est exceptionnel cette semaine. 5 jours avant les vacances. Vous êtes dedans. Je vous en souhaite de bonnes, de belles, de longues.
1: Ah oui, parce que là, on entame les 2 semaines de la construction. Il va y avoir bien du monde en vacances. Fait que moi, j'ai comme l'impression que dans le trafic, ça va bien aller.
0: 5 accidents mortels au Québec depuis les vacances de la construction. Déjà 5.
1: Ouais, j'ai vu. Couple de décès aussi sur TikTok. Là. Hey, c'est pas évident. Hein?
0: Faut faire attention, les amis. Soyez vraiment, vraiment prudents. Prenez votre temps. T'es en vacances, Baptiste.
1: Mais des fois, c'est ça. C'est pas toi, tu te prends ton temps. C'est les autres qui sont pressés à aller nulle part. Venez.
0: Faut être vigilant. Pensez-y à deux fois. Pensez pour les gens qui ne pensent pas en voiture.
1: Ouais.
0: C'est ça qui est le pire à faire, je pense. Steph,
1: quoi?
0: Ce matin, on va parler de la Coupe du monde de la FIFA. Mmh. C'est l'Espagne qui l'emporte sur l'Argentine. Messi était détruit après le match. Il a pleuré sa vie.
1: Oui, il était assis à terre. Ah, j'ai vu des photos. Oui, mais en même temps, c'est normal. Tu es tout près de gagner la Coupe. Finalement, ben, tu la regardes. Pis...
0: L'Espagne qui l'emporte 1-0. C'est la deuxième victoire de l'Espagne pour la Coupe du monde. C'est bravo aux Espagnols.
1: Bravo.
0: Ils ont bien joué.
1: Sais-tu quoi? Honnêtement, j'avais l'impression que c'était assurément eux qui étaient pour gagner.
0: C'est vrai?
1: Mais il me semble que les autres faisaient pas grand-chose.
0: Mais on dit que l'Espagne a dominé tout le long du match. J'ai pas regardé 5 secondes d'écart pour être honnête. Là. Il y avait un show de la mi-temps, on va en parler tantôt. Steph va en parler dans ses Wonder News. Un gros show. Ça, je l'ai vu par contre. C'était quelque chose. Là.
1: Ah, mon Dieu.
0: Il y avait de l'artiste au pouce carré. Là.
1: J'ai dû le regarder au moins 3-4 fois, la vidéo complète, parce que c'était tellement bon.
0: Moins pété que le Super Bowl.
1: C'est vrai, c'est drôle.
0: Moins d'explosions, moins de visuels, moins de...
1: Mon chum me dit la même affaire. Je suis pas habitué, on dirait, à un petit show de même. Ouais. Qu'est-ce que tu veux dire, un petit show? Il dit, mais c'était moins intense. Mais j'ai trouvé que c'était encore plus charmant parce qu'on se concentrait sur l'artiste.
0: Ouais, t'as raison.
1: T'sais, et non pas genre le décor, mais même à ça, les décors étaient beaux. Là.
0: Donnez un exemple. Justin Bieber est arrivé avec une guitare sèche.
1: Mais
0: that's it.
1: Oui, mais il n'y a pas besoin de plus, non, mais, quand tu y penses.
0: Mais quand tu regardes les shows du Super Bowl, c'est des explosions, c'est des feux d'artifice, c'est des grosses, grosses vedettes. Je pense à Bad Bunny cette année, les décors, les danseurs, puis tout. La seule qui a donné un show effet Super Bowl, je pense, c'est Madonna et Shakira.
1: Mais Madonna, oui, mais moins.
0: Quasiment
1: moi, je suis pas tant d'accord avec ce que tu dis. Mais j'avais l'impression qu'elle arrivait puis c'était déjà préenregistré.
0: Oui, non. Je veux dire, c'est show Super Bowl, tu sais, le look, là.
1: Oui, peut-être que t'as raison dans le sens que le visuel semblait plus. Mais j'ai trouvé que c'était court, leur extrait de toune. J'aurais voulu en prendre plus.
0: Une toune chaque, that's
1: it. C'est-tu parce qu'on est plus gourmand, parce qu'on est plus habitué justement au Super Bowl et à tous les plus grands shows de ce monde?
0: Ben,
1: peut-être.
0: C'est qu'au Super Bowl, il y a un artiste là-bas, il y en avait 4-5, là, tu sais, ça fait que ça. La différence est forte. Enfin, on va en reparler tantôt. Je vous invite à être là. Côté temps et température pour aujourd'hui, lundi, qu'est-ce que ça donne?
1: Hey, gros soleil avec un maximum de 27 ressenti 30 aujourd'hui. Donc, ce matin, c'est quand même assez frisquet. J'ai comme resté surprise en sortant ce matin. On est à 12, donc une petite veste, mais finalement, vous allez finir par l'enlever assez rapidement.
0: Ah oui, facile à part ça. OK, hey, 6h05, minutes. Je vous souhaite un excellent réveil, un bon début de semaine. On ouvre ça et vous avez le goût de nous dire un coucou. Vous vous gênez pas. 11 007. C'est en fonction. Si vous avez jamais texté à rythme facile, vous textez au 11 007, pardon, GAT d'abord, et
1: exact.
0: Ensuite de ça, allez vous rendre chez nous.
1: Ouais.
0: Facile de même.
1: Facile.
0: These Kids Wear Crown, c'est ce qu'on vous offre ce matin. I want to dance with somebody. Ça part le show ce matin. Bon lundi. Steph est en forme. Je suis en forme. Ça va revoler de tous les bars ce matin.
1: Yes.
0: Ah ouais, non!

0: Il est 6h08 minutes. Je regarde les nouvelles en même temps. Il y a LCN qui roule. On a des télévisions en studio et on voit la grosse face de Donald Trump. Il était de passage hier. Mike Carney était là également pour la Coupe du Monde de la FIFA. Il y a plein de présidents qui étaient là. Sanchez était là. La présidente du Mexique était là. Et celui qui a été hué le plus, croyez-le ou non, c'est Donald Trump. Hué solide à part ça. Et hier, après le match de soccer, il a parlé des incendies de forêt qu'on a au Canada. Mmh. On en compte 850 sur le territoire en ce moment.
1: Oui, il y en a
0: 850 feux, il y en a de tous les bords, tous les côtés. La sub-feu, évidemment, écoute, on en a par-dessus la tête. Il y a des sapeurs-pompiers d'un petit peu partout à travers le pays qui sont là, qui sont actifs. Il y en a même des États-Unis qui sont venus aider. Et Donald Trump dit, on va demander un dédommagement pour la qualité d'air là, au Canada. Là. Il faut qu'il paye.
1: Franchement.
0: Faut-tu être... OK, j'en viens pas de lire
1: j'avais
0: des affaires.
1: J'avais fermé la télé, je pense.
0: Ah non, je trouve ça épouvantable de lire des affaires comme ça. Je trouve ça terrible. Tu sais, quand il y a eu les incendies de forêt du côté de la Californie, quand on avait de la boucane qui rentrait chez nous, quand on a envoyé des gens de la Sub-feu, nos CL-215, qui s'appellent plus de même. Là.
1: Non, Marthe, il y a bien du monde au 11007.
0: Ouais, ben salut, là, vas-y, c'est parti. Qui est là?
1: Il y a Mario qui est là. Bon lundi matin, les amis. Merci pour la belle soirée au Festival Parasol.
0: Oui!
1: Il vous reste 5 jours avant les vacances.
0: C'est vrai.
1: Il y a France qui est là. Bon matin, les coucous. Il y a Ubi, coucou, mes deux rigolos. Bref, Claire qui nous souhaite un bon matin aussi. Chantal Amène, bon matin. Martin Chénier qui est au rendez-vous.
0: Hello, mon maître.
1: Bon début de semaine, les amis. Nathalie Vaille qui nous souhaite une belle semaine aux meilleurs animateurs qu'on aime beaucoup. Merci, Nathé Fine. Diane qui est là aussi. 4 dodo pour vos vacances.
0: Oui, c'est vrai.
1: 4 dodo, ouais. 5 journées. Oui, c'est vrai, t'as raison. Daniel Liberty aussi, bon matin. Il dit, même en vacances, je suis à l'écoute. Bonne journée, les amis.
0: Ah, ben t'es bien fait, mon chum. Bonnes vacances.
1: Chantal Pitt qui est là aussi. Il y a Jessie qui nous souhaite un beau matin. Elle dit, j'avais hâte à lundi pour vous écouter.
0: C'est bien fine.
1: C'est vraiment gentil. Il y a John aussi, bon matin, la gang.
0: Merci d'être chez nous, c'est gentil à vous autres. 6h10 minutes dans 97 secondes, on a pour vous le détail circulation. C'est lundi aujourd'hui, le 20 juillet 2026. Juillet qui tire à sa fin. Juin a été ordinaire, mais on dit que ça a été un des mois de juin les plus chauds. Je sais pas où qui ont vu ça. Juillet a été pas pire.
1: Mais la fin juin peut-être, tu sais, on a été comme proche des 30. À moins que c'était juste dans début juillet
0: a été très très fort.
1: Ouais.
0: Deuxième semaine correcte, la troisième, il y a eu de la pluie un peu, et ça tombe plus frais un peu, là, on le sent, là. 10-12 degrés le matin quand tu vas travailler. Là.
1: Ouais, mais ça monte quand même à 30 degrés, là, je veux dire. Mais en même temps, on comprend qu'on a eu des 40 degrés, fait que là, on se compare à ça. Là.
0: Ouais.
1: Ouais. Ça.
0: Dans 97 secondes, circulation, bougez pas!
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1: Ah ben oui, check mon ben aller. Ça 50, ça roule à merveille ce matin. Bonne nouvelle. Maloney, Grébert, Fournier aussi. La 417, ça roule. 174 également. Ça ralentit un peu plus à la hauteur de Cumberland. 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
0: Juste pour 6h17 minutes, je vous souhaite un excellent réveil. Bon début de semaine, lundi 20 juillet. J'ai appris le décès d'un animateur de radio au Saguenay-Lac-Saint-Jean au cours du week-end. Un vieux de la vieille. Les gens qui ont demeuré Chicoutimi, Jonquière, Arvida, qui ont resté au Lac-Saint-Jean dans, il y a quelques années de ça. Mm-hmm. Vous allez vous rappeler d'un gars qui s'appelle Louis Champagne. C'est, je pense, le père de la radio poubelle au Québec. C'est un gars qui était rough en onde. Ça a été une grosse personnalité radiophonique au Saguenay-Lac-Saint-Jean. Il est décédé à l'âge de 78 ans.
1: C'est plus de radio, là?
0: Non, c'est sûr. Mais il en a fait pendant plusieurs années. Ça a été un homme marquant pour la radio au Saguenay-Lac-Saint-Jean. C'est le le papa, je pense, le papa spirituel d'un gars qui se fait appeler Jeff Filion, de son vrai nom Jean-François Filion, là. Jeff s'est inspiré de lui pour faire de la radio poubelle. Jeff Filion, tu sais c'est qui?
1: Non, mais lui, là, qui est décédé.
0: Oui, oh non, écoute, ça fait longtemps. Ça fait longtemps, mais il a marqué le Saguenay-Lac-Saint-Jean au grand complet. C'était un gars qui avait du poids, vraiment beaucoup de poids à la radio. C'était effrayant. Il a fait mettre dehors le deux chefs de police là-bas. Il a viré la ville à l'envers à plusieurs reprises. Ah oui, c'était insolide, là. Okay. C'était vraiment insolide, un gros chialeux. Mais il a fait de la torieuse de bonne radio. Salut, Louis. Je voulais juste te dire ça. Moi, j'ai eu la chance de le côtoyer. Ça a été un compétiteur radio au Saguenay-Lac-Saint-Jean pendant plusieurs années. Parlant de Chicoutimi, il fait 30 ans aujourd'hui que le déluge avait lieu. Il y a eu 250 mm de pluie en deux jours. C'est du jamais vu. C'est l'équivalent de à peu près un mois et demi de pluie là en deux jours. Donc, vous comprenez l'idée du déluge. Là. Moi, j'étais présent. Je suis arrivé le lendemain. J'étais du côté du festival Juste pour rire à Montréal. Puis on nous appelait pour nous dire, écoutez, appelez chez vous. Ça va vraiment pas bien à Chicoutimi. Et vous allez voir les images aujourd'hui un petit peu partout. Fait 30 ans de ça qu'il y a des maisons qui ont passé carrément dans le Saguenay. C'était impressionnant de voir ça. Moi, quand je suis arrivé à Chicoutimi, j'avais de l'eau aux portières des voitures. Puis t'étais en plein centre-ville. Là.
1: Les maisons, ça a dû être quelque chose?
0: Ça a coûté $1 milliard en assurance.
1: Oh.
0: Ah non, non, il y a eu du dégât solide. Il y a encore la petite maison blanche là-bas qu'on a changée en musée. Si vous allez à Chicoutimi, c'est un incontournable, évidemment. Tu dois aller voir ça. Mais le plus beau spot qu'il y a encore, qui existe encore là-bas, c'est la pulperie. Si vous avez eu la chance d'aller voir ça, c'est de toute beauté ce qu'on a fait là-bas. Après les événements, évidemment. Il est 6h19 minutes. C'est avec plaisir qu'on vous propose ce matin. T'es-tu prête?
1: Ouais.
0: Comment il s'appelle?
1: Hubert Lenoir.
0: Oh, wow.
1: Fille de personne.
0: J'adore ça. On l'écoute chez nous, Arrête. Bon matin, bon début de semaine. C'est parti!

0: Hubert Lenoir chez nous à 6h23 minutes. Steph, on a lancé une question hier sur Facebook, comme on la lance à tous les soirs, du dimanche au jeudi. Question qui s'adresse aux parents, vraiment aux parents.
1: Aux parents ou même comment je pourrais dire, oui aux parents, mais même si t'es pas parent, tu peux remarquer des choses comme ce style. Ça peut être ta nièce, ça peut être.
0: Ah oui, c'est vrai.
1: Fait que quel artiste écoutiez-vous lorsque vous étiez ado que vos jeunes écoutent aussi?
0: Hey, sacrifice.
1: Pis ça part de genre, j'étais au Blues Fest en fin de semaine, puis j'ai fait beaucoup de, on dirait, de festivals cet été, là, tu sais, j'étais allée au Parc Jean Drapeau aussi, puis c'est fou à quel point qu'il y a quelque chose qui m'a marqué en fin de semaine, OK? Ah. Comme, moi, j'étais à côté d'une gang d'ados, là, d'ados de genre 18 ans, là, facile. 18,
0: ça, c'est
1: 19.
0: Des adultes.
1: Non, jeune adulte, okay. genre, pour vrai, là. Il avait de l'air plus jeune que ça même, là. Mais bref, c'est parce qu'il buvait, là, en même temps, là. Je savais qu'il était jeune. Fait que j'ai regardé, puis la fille à côté de moi, elle savait toutes les paroles de Gwen Stefani. Mais oh. genre, je peux comprendre, mettons, de Sweet Escape ou, mais All a Bad Girl ou, tu sais, toutes ces affaires-là, je me suis dit, voyons donc.
0: Les parents ont pas été pas loin, là.
1: À quel point que comme elle connaît toutes les paroles, puis était probablement même pas née quand la toune a commencé, fait que ça m'a comme marqué. Puis je me suis dit, faut faire une question avec ça, ça n'a pas de bon sens.
0: Ben c'est réglé, on l'a fait.
1: Fait que autant que nous, on peut se mettre dans leur position. Moi, je me rappelle, mettons, mes parents mettaient beaucoup de Ginette Renault, AC/DC, de ce monde et tout. Puis moi,
0: et sacrifice, on parle d'un clash, là.
1: Ouais, un gros clash.
0: Ginette Renault, AC/DC.
1: Je te laisse savoir c'est qui écoutait quoi.
0: Non, mais ton père, c'était du AC/DC.
1: Exactement.
0: Ben voilà.
1: Mais tu sais, moi, je les connaissais pas. Puis à un moment donné, ils te connaissent parce que tes parents les écoutent. Puis là, Madonna aussi, tu sais, je sais que là, c'est elle, c'est... Et toutes les générations la connaissent. Mais bref, tout ça pour dire que c'est quand même impressionnant, là. Tu sais, qu'on fait vivre cette musique-là au travers toutes les années.
0: Tu vois, tu viens de me faire penser, c'est vrai. Mes enfants ont écouté du Madonna, c'est sûr et certain. À savoir s'ils en écoutent encore, ça, c'est une autre histoire. Je sais pour Michael Jackson, ça, c'est clair. Mes enfants ont resté là-dessus. Mais je pense que la toune la plus marquante pour moi, c'est niaiseux, là, c'est un thème de film. C'est Mortal Kombat. Je sais pas si tu te rappelles. Mortal Kombat! Pam, pam! C'est une grosse toune. Mais bref, je sais que mon gars s'entraîne encore avec ça aujourd'hui dans les oreilles, là.
1: Ah ouais?
0: Oh, et puis c'est une musique entraînante. Fait que, ouais.
1: Connu grâce à toi, mettons.
0: Ben, je lui ai fait découvrir, probablement, mais il a trippé sur les films.
1: Okay.
0: Il a trippé sur les jeux également, Mortal Kombat. Mais moi, je me rappelle de ça. J'écoutais la musique d'un bar, puis c'était ça qu'il jouait. Et je leur ai fait découvrir ça. Mais non, la question est bonne, j'ai hâte. Il y a 80 personnes qui ont pris le temps de répondre à notre question. On va jaser de ça ce matin. Et on va revenir, évidemment, sur le Blues Fest en fin de semaine, s'il y était. Il y a eu des événements exceptionnels au cours du week-end.
1: Il y a le FEC aussi qui est festival. Il y a tellement de choses, ça n'a pas de bon sens.
0: Jelly Roll était du côté du Festival d'été de Québec pour fermer ça. Écoute, il a trippé, mais solide à part ça à Québec, là. Vraiment solide. Il est 6h27. Sais-tu qu'est-ce que je remarque, Steph? J'ai regardé les images de la foule du Blues Fest en fin de semaine. Tu sais, on parle de leur divertissement. On dit que les gens ont coupé. Pas chez nous en Outaouais, moi, te le dire. Tabarnouche!
1: Sérieusement, les prix sont quand même abordables si on se compare à Québec.
0: Ben, L.L. English, je te parlais de 232$ l'étiquette. Si t'es acheté à la dernière minute,
1: ouais,
0: évidemment.
1: Mais là,
0: là.
1: C'est ça, il fallait que tu te prennes un peu d'avance.
0: Ouais, t'as pas le choix, ben. Ouais. Mais non, sérieusement, de leur divertissement, pas pire. Puis en fin de semaine, Festival Parasol, il y avait du monde en colline. Bonne affaire.
1: Ça m'a fait rire parce que tu me dis ça vite, là, avant qu'on aille en pause. Là. J'ai croisé une auditrice, Valérie, de mémoire. Puis elle me saluait, puis elle a dit, Steph, tu sais pas quoi, j'ai acheté des billets de dernière minute pour L.L. English, là, mon chum qui a pas dessus. Là, je suis comme, ah ouais, combien de...
0: Allez, tu as combien?
1: Et comme 300$. J'étais comme, aïe, ok, ouais, ouch. C'est... Mais comme je veux vraiment l'avoir, là, puis moi, c'est rien que pour elle que j'ai. Et comme, fait que je vais revendre mes billets plus tard. Ok, mon Dieu.
0: 600$ pour deux étiquettes, wow.
1: Ouais.
0: Oh! OK, dans 97 secondes de circulation, on se fait un tour de table après. Bougez pas.
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1: Enfin, c'est un matin quand même assez tranquille pour l'instant. Ça, c'est la bonne nouvelle. Aucun problème sur la 50, la 5, des allumetières également. C'est fluide. Et sur la 417, ça roule bien. 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
4: 6h34 minutes en ce lundi 20 juillet 2026. Les grosses, grosses nouvelles aujourd'hui. On parle malheureusement de 5 décès sur nos routes au Québec lors du week-end, le premier week-end de la construction. Je vous rappelle qu'il y a 200 000 travailleurs qui sont off, donc ils vont prendre la route. 5, ça me c'est assez, là. Mmh. Hein, c'est assez.
1: C'est triste. Il y a une petite famille aussi qui est décédée là, au cours du week-end.
4: J'ai pogné ça. Ouais, le père, la mère et un enfant. Ouais. Le jeune, 13 ans, je pense. C'est vraiment orphelin. Va être pris en charge par son oncle et sa tante. Pouvant entendre des affaires là-même. C'est terrible. 9e jour de bombardement en Iran. Ça pète encore là-bas. Donald Trump a été hué hier du côté de la Coupe du Monde de la FIFA. C'est les grosses nouvelles. Tiens, parlant de la Coupe du Monde, ben, c'est finalement fini. Il était temps. Bataille. Ça fait 2 semaines que ça dure, cette affaire-là.
1: Je trouve ça bon.
4: Oui, mais tu sais, ça se passait chez nous. Ça se passait du côté de l'Amérique du Nord. Puis je pense que on va en gagner des partisans du soccer, mais c'est pas encore un sport national chez nous. Tu sais, ça a pas coté le hockey encore. Il y a pas encore des grands fans.
1: C'est sûr, mais si le Canada s'était rendu en finale, ça aurait été une autre affaire.
4: Probablement, t'as raison. Finale de la Coupe du Monde de soccer, ben c'est fait. L'Espagne l'emporte sur l'Argentine 1-0. Messi était détruit après le match. Il a pleuré sa vie, mais l'Espagne gagne. C'est la deuxième fois de son histoire qui l'emporte. Grand Prix de Belgique, Kimi Antonelli sur Mercedes gagne son 6e Grand Prix cette saison. Les Jays ont été défaits hier 3-0 face aux White Sox de Chicago. Nouvelle série qui débute de 3 matchs contre les Rays de Tampa Bay ce soir et les Red Blacks en fin de semaine contre les Blue Bombers de Winnipeg. On parle d'une défaite de 36-34. C'est une défaite qui fait mal pour les Red Blacks, mais on a donné ce qu'on pouvait donner, évidemment. 6h36, c'est le moment, puis à haute en tabarnouche, ça passe.
1: Ouais, la FIFA, la Coupe du Monde hier. Hey, c'était tellement bon. Moi, je suis sortie de la piscine en me disant, faut pas que je manque ça, tu sais.
4: Le show, ben oui.
1: Le show. Ça a commencé avec Madonna qui a tout donné quand même, que je trouve que, on dirait pas qu'elle a vieilli. Hein. Ça me fait capoter. Pour vrai. Music. Oh.
4: Elle danse encore bien à part ça, là.
1: Elle a pas bien dansé hier, là. Elle était dans un auto, là. Mais à la fin...
4: Attends, les premiers pas, elle dansait. Peu, ouais. Elle danse
1: mais j'aurais aimé ça en avoir un peu plus d'air. Ouais. C'est sûr, là, mais comme tu disais tantôt, il y avait plus qu'un artiste, là, fait qu'à un moment donné, il faut laisser du temps à d'autres. Les BTS, je sais pas si vous les connaissiez, mais c'est comme un groupe de gars là, qui
4: performent. Un boys band.
1: Ils sont vraiment bons, honnêtement. J'arrête de
4: c'est un groupe coréen, je pense. Hein? C'est ouais. Ça? Ouais, ils sont
1: un
4: très
1: peu
4: bons.
1: Genre la K-pop, mais ouais. C'est des garçons
4: très
1: finalement.
4: Bon.
1: Très, très bon. Honnêtement, j'ai été impressionnée. J'ai aimé la synchronisation. Non, ça se dit pas.
4: La quoi?
1: Ils ont été synchro tout au long.
4: Synchronisation.
1: Voilà. JB également qui est arrivé avec juste sa petite guitare. Mais comme, y a-tu besoin d'autre chose?
4: Justin Bieber, écoutez l'extrait.
1: Je voulais mourir. J'avais des frissons, là.

0: C'est d'ailleurs celui que je trouve qui a plus, il a plus donné, mettons, sa voix que, qu'une prestation. J'ai eu l'impression que lui, il a chanté. Il était là pour chanter.
1: Okay, okay.
0: C'est ça, c'est plus ma, ma version. Sinon, ben, celle qui a fait le show, évidemment, la Queen, Shakira. Oui, oui.

0: avec une Québécoise qu'on connaît également sur TikTok qui est partout un peu, c'est Enola Bédard, qui était d'ailleurs dans le groupe de danseuses qui en avait tellement, ça avait pas de bon sens.
1: Mais des jeunes.
0: C'est une fierté, oui, des enfants.
1: Oui.
0: Il était tellement cute, là. Moi, ça me faisait capoter parce que c'est tous des enfants qu'on voit sur TikTok. C'est rendu de même, on dirait. Ils se font recruter sur les réseaux, sur TikTok. Puis finalement, ben, il y a eu la finale avec Coldplay, Chris Martin.

0: J'aurais aimé ça un petit peu plus.
1: Même
0: de...
1: pas vu.
0: Ben oui, t'as pas vu.
1: Non, non, mais j'ai vu la présentation, mais j'ai même pas vu Chris Martin chanter. J'ai rien vu.
0: Ouais, mais on l'a pas vu beaucoup. Non, j'ai senti qu'on voyait plus la troupe au total, tu sais.
1: Ouais, c'est plus l'image qu'on montrait du stade. On montrait le gros love, mais on voyait pas énormément le band Coldplay. Mais ça a donné un torrid show, évidemment.
0: Totalement.
1: Ben, ben différent du show de la mi-temps du Super Bowl. Moins de pétards, moins de ci, moins de ça, mais tellement de styles différents que ça a donné un très, très, très bon spectacle.
0: Moi, je donne une note de 10 sur 10. Je ne sais pas pour vous autres, Vialon 007. Si vous l'avez aimé, si vous l'avez regardé, peut-être que vous l'avez manqué, c'est sur YouTube là, et partout, la vidéo.
1: Night in Paris, ça s'en vient dans un petit moment. Juste le temps de parler temps et température. Météo, qu'est-ce que t'offres?
0: Gros soleil aujourd'hui. Oh! Bon lundi, la gang, avec du 27 ressenti 30 degrés. Ce matin, on est déjà à 12. Hein, mais ça va-tu grimper tranquillement, pas vite, sûrement?
1: Juste 12, ça n'a pas grimpé?
0: Non, pas Oui, mais avec le soleil, ça fait du bien quand même. Là, vous allez voir, c'est une belle journée en somme.
1: OK, on le prend. 7h-20, 6h40, je vous souhaite un bon réveil. Merci d'être chez nous, vous êtes gentils. 11-007 pour nous dire un petit bonjour. Je vous rappelle, à compter de 7h20, Quiz Me Baby, on se fait un spécial bateau. Des questions sur les bateaux que vous connaissez. C'est l'histoire des bateaux. Peut-être que vous le connaissez pas. Peut-être.
0: Oh non.
1: Mais ça va donner quelque chose de le fun, je pense.
0: Ouais.
1: 7h20, on joue avec vous ce matin. On vous envoie sur le Ottawa Boat Cruise pour aller voir les grands feux du casino, mais de façon VIP. Ça veut dire quoi? On vous explique tout ça dans les prochaines minutes. Pour l'instant, A Night in Paris, chez nous, à rythme.
2: Oh!

0: OK. Je vous disais qu'à 7h20, on va jouer au Cozy Baby spécial bateau. On vous donne quelque chose pour aller faire un tour du côté du Ottawa Boat Cruise pour aller voir les grands feux du casino. Explique ce qu'on va donner, Steph.
1: Ben, c'est le 29 juillet, donc encore une fois, vous êtes VIP, en fait. Ce qui est le fun, c'est que c'est l'embarquement prioritaire, croisière sur la rivière des Outaouais, vue privilégiée, et évidemment, nourriture et boissons inclus, DJ à bord. Donc, vous allez vraiment passer une soirée tout inclus, vraiment cool, et vous évitez le trafic et le monde, les foules, tout ça. Donc, ça vous tente de gagner ça. C'est sur le coup de 7h20 dans le Quiz Me Baby. Vous devez texter bateau via le 11007 et nous, on va faire une pige parmi tous ceux et celles qui auront texté.
0: Ça, c'est le fun en tabarnouche. Allez voir les grands feux. Vous allez pouvoir les voir dans le ciel et sur le reflet de l'eau. Ça va être de toute beauté, je vous jure. 7h44 minutes, Steph. Il y a des restaurants qui font des promotions. Vraiment le fun des fois. Tu sais, on va mettre le vin à 50% le mardi. Les enfants mangent gratuitement. On voit ça souvent. Il y a une petite assiette de croquettes pendant que toi, tu manges ton gros tomahawk. Les autres, ils se gâtent avec une assiette de croquettes puis sont heureux. Il y a plein de restaurants qui font plein de promotions. Et je trouve ça le fun. Il y en a un en Floride qui a une idée géniale.
1: Ah ouais?
0: Ben, je dis génial.
1: Mais comme, c'est une première ou...
0: Ben, moi, c'est la première fois que je vois ça. Là. C'est une pizzeria là-bas. Okay. Ça s'appelle Wild Man Pizza. Si jamais vous allez faire un tour du côté de la Floride, vous allez là-bas, vous arrivez avec un serpent mort, puis on vous donne une pizza.
1: Ah oui? C'est quoi le rapport?
0: Ben, parce que il y a des serpents. Tu sais, bon, on sait que dans les Everglades...
1: Il y a beaucoup de serpents.
0: Ouais, on sait que dans les Everglades, il y a de l'alligator là-bas. Mais là, les pitons, les serpents, il y en a quelques-uns. Puis on voit ça dans plein de séries. Il y a des chasses aux serpents à un moment donné. Ouais. Dans les Simpsons, ils l'ont fait. Les gens doivent aller avec un bâton, là, assommer plein de serpents, puis on donne ça. Mais là-bas, c'est vrai, là. T'arrives avec un serpent mort, tu donnes le serpent au propriétaire, puis il te donne une pizza.
1: Jamais tu vas me voir dans ce restaurant-là. Premièrement, moi, les serpents, c'est ma phobie. Je pourrais vomir juste à y penser.
0: C'est dégueulasse.
1: Puis là, en plus, tu me demandes d'en tuer un puis de l'apporter. Oublie-moi, là. Hey, mon steak, moi, t'allais le chercher n'importe où, là.
0: Hey, je trouvais ça très drôle, tu sais,
1: mais c'est bien cave quand même quand tu y penses. Tu vas mettre ta vie en danger parce que le serpent, il peut te mordre, là.
0: Ouais, mais c'est un piton, ça mord, mais tu peux pas mourir de ça.
1: Ah, mais c'est pas grave, Martin, là, ça a pas de bon sens.
0: Ouais, ça a de l'anticoagulant un peu dans le venin, là, mais tu peux pas mourir de. L'affaire qui peut te faire, c'est te serrer puis t'étrangler, là, mais.
1: Hey, ben voyons. Non, là, j'angoisse.
0: Hey, Steph, t'aurais dû voir.
1: T'as pas eu une bonne nouvelle,
0: parlant des cœurs rentrés en fin de semaine au camping. Il y avait... tu sais, on a tous des auvents, là. Puis les araignées étaient à barnouche, de Caroline, de Tabouère.
1: Hey,
0: ils font des toiles, là. C'est des œuvres d'art, on va te dire.
1: OK, mais t'as pas vu les grosses araignées en soi.
0: C'est gros de même.
1: Ah non, oublie-moi.
0: Avec des grosses faces blanches, là, c'est gros de même. C'est des roches, là. C'est gros comme un deux-pieds, je te dirais. Mais il y a des moses de grosses bébites, là. C'est incroyable. Ben, ça fait partie de la game. 6h46 minutes. Dans un petit moment, on va aller dans le trafic. Ben, en fait, on y va...
1: On va y aller, là, mettons. Je suis déjà prête, ça 50.
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1: Mmh. Vous l'aurez deviné, c'est tranquille ce matin, surtout sur la 50, Lorraine, Labrosse, Montée-Paiement. Là, je vois des petits ralentissements, une petite vague, mettons, OK? Puis par vague, je dis 417 Est, ça ralentit à Bécheur. Ensuite, on reprend du roulement et ça ralentit à nouveau à la hauteur de Carling. 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
1: On a une semaine plus confortable là, dans l'ensemble. On n'est pas dans le 40 degrés, mais on est quand même dans le 20 avancé. Oh! Donc aujourd'hui, plein soleil à Gatineau, Ottawa, avec 27 ressenti 30. Ce matin, c'est plus frisquet, donc 12, on le disait un peu plus tôt, là, la veste, finalement, on va l'enlever au cours de l'après-midi. Mardi, demain, c'est des averses avec un petit 30%, mais en fait, c'est que il va y avoir aussi peut-être un risque d'orage. Oh. 24 au menu. Mercredi, c'est de la mouille. Et finalement, le retour du soleil pour jeudi, vendredi et samedi prochain.
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0: Du 23 jusqu'au 26 juillet prochain, ça vaut la peine d'aller faire un tour là-bas. Allez voir juste le perroquet. Okay, Colin.
1: Non, mais là, il n'y a pas juste ça.
0: Ben ouais, non, je le sais.
1: Mimo,
0: mais
1: ça, là.
0: C'est une belle défaite pour aller là.
1: Ben, je sais, moi, des fois, il va juste pour ça.
0: Ben oui, juste dire bonjour.
1: Les enfants sont comme, peux-tu aller voir le perroquet? Quel perroquet chez Emery? OK.
0: Ça vaut la peine d'aller dire bonjour, sérieux. 6:48, je vous souhaite un excellent début de semaine. Bon lundi. Vous êtes en vacances chez nous en Outaouais. Vous avez choisi l'Outaouais pour votre destination vacances. Maudit bon choix. Je vais te le dire dans ta face, là. Un maudit bon choix. Il y a tellement de beaux restaurants, de bons restaurants. Il y a plein de cantines à patates. Il y a plein d'affaires à faire. Plein d'affaires à voir également. Qu'est-ce qu'il y a? Qu'est-ce qu'il y a?
1: Mais tu dis, c'est bon parce qu'il y a plein de cantines. Toi, tu penses juste aux patates. Cute.
0: Mais sais-tu quoi?
1: Mais il y a plein d'activités. Il n'y a pas juste l'activité de manger. Mais
0: non, mais entre les activités, tu vas manger une patate, c'est sûr.
1: OK.
0: Écoute, on a les meilleures patates frites au monde chez
1: c'est
0: nous.
1: C'est vrai qu'elles sont bonnes.
0: Écoute,
1: les poutines.
0: Oh!
1: Ouais, je sais.
0: On est gâtés. Pizzeria. Ouais. Tu sais, on parlait de pizza avec un échange de serpents, là. Ici, pas d'échange de serpents, pizza.
1: Non, merci, ça va être correct. Oh. Moyen de prendre la
0: on a de la torieuse de bonne pizza. Tu sais, une qui prend de la place encore, puis on en voit de plus en plus. C'est la gang de Salvatore, mais je pense à Pizza La Différence. Tu penses à Chico Pizzeria. On a des torieuses de bonne pizza dans le coin, là. Comment ça s'appelle, donc? Pizza Gatineau. Tabarnouche de colline. Leur sauce à 125 ans.
1: Hey, moi, je m'excuse, mais j'aime pas tant la pizza.
0: Non!
1: Oui, je m'excuse.
0: Sérieux?
1: C'est folle, là. Mais c'est pas mon mets préféré.
0: Mais tu fais pas aimer la pizza?
1: Je sais. Mais moi, il faut qu'elle soit différente. Faut qu'elle soit à sauce barbecue, genre. Moi, là.
0: Pizza au four à bois à Montebello.
1: Non, oui, c'est sûr que. Puis j'aime Steph. Aussi, là, les petites pizzas avec rien, là, genre tomate.
0: Avec rien. Ah! C'est, ça doit
1: non,
0: être
1: mais
0: bon.
1: De base, genre, tu sais, comme un peu de fromage, un peu de tomate, un peu de pesto, tu sais, des trucs de même, là, ça, basilic. Ah ouais, ça, j'aime ça.
0: Mais va essayer, sérieusement, il y en a une à Saint-André-Avelin, puis l'autre est à Montebello. Pizza au four à bois, poulet barbecue. Essaye
1: oui,
0: ça,
1: c'est
0: là.
1: C'est sûr que moi, j'aimais ça, mais tu sais, j'en mangerai pas tous les jours.
0: Mais non, mais tu manges pas de la pizza tous les jours non
1: mais
0: plus.
1: Il y en a qui aimeraient ça, Marthe. Hein? Mais moi, je serais pas tant. Puis sais-tu que la poutine, j'ai découvert ça, genre, à comme 18 ans, là. Je tripais pas tant poutine non plus. Je pense que je suis pas normale côté goût, là. Bon, on va aller en musique.
0: Pourquoi
1: avec...
0: tu rajoutes côté goût?
1: Ben, parce que c'est vrai.
0: Moi, j'aurais arrêté là. Je pense que je suis pas normale. Pouf, stop. 6:51, voici Amir chez nous à rythme.

0: 6h54, il y a quelqu'un au téléphone, c'est Annie qui est là. Bon matin, Annie.
1: Bon matin.
2: Bon matin.
0: Comment ça va?
2: Ça va bien, vous?
0: Ça va super bien, merci. Annie, on s'est rencontrés, nous autres.
2: Oui, le 4 juillet, à la fête du Tarbi, à Buckingham.
0: Ah oui, quel bon show.
2: Oui, c'est moi.
0: Quel bon show. Tu nous appelles pourquoi ce matin?
2: Ben, en fait, c'est pas très compliqué. Je voulais juste vous souhaiter à vous deux et à tous les gens de Gatineau-Ottawa qui nous écoutent une très belle semaine ensoleillée.
0: Ah, tabarnouche, t'es bien fine.
1: T'es bien fine, toi. Tu t'en viens-tu en studio?
2: Plaisir.
1: Tu vas faire du bien au moral.
2: J'aimerais bien ça, mais je m'en vais travailler, donc...
0: Tu travailles à quel endroit, Annie?
2: Je sais pas si je peux le dire, mais je travaille dans un bureau de notaire. Je suis la réceptionniste.
0: Ben oui, tu as le droit de le dire, certain. Écoute, il y a plein de notaires qui nous écoutent. Il y en a plein, plein, plein. C'est-tu le meilleur notaire?
2: BDL notaire.
0: Comment?
2: BDL notaire.
0: BDL, c'est bien ça?
1: BTL.
2: Oui.
0: Attends un peu, là. On va s'ostiner, là. C'est... OK, Benoît... attends, BTL. Benoît, Thomas, Lucien, c'est-tu ça?
2: Non.
0: OK, c'est...
2: Dufour, la
1: Genève. OK, Martin, t'avais raison.
0: BTL.
1: Non, BDL.
0: BDL.
1: Voyons.
0: BDL. BDL notaire. Si ça vous tente de faire affaire avec eux. Est-ce que c'est les meilleurs notaires au monde?
1: Trompez-vous pas.
2: écoutez, moi, c'est la première fois que je travaille pour des notaires. Ça fait 6 ans, je travaille pour eux. J'ai des boss incroyables.
0: Ah, ça, c'est le fun.
1: Ça, c'est le fun.
0: Ça, c'est trippant.
2: Puis, honnêtement, on a la plus belle équipe qu'on a jamais eue avant. Donc ça, c'est quelque chose de gros pour moi, avoir une très belle équipe. On s'entraide tellement, là, c'est vraiment beau à voir, là, des fois, là.
1: Très cool, Annie. Hey, ça me fait tellement plaisir de te parler parce qu'on l'a fait rire la semaine passée, semblerait.
0: C'est vrai?
1: On lui a fait du bien au moral. Elle m'a fait un vocal. C'était par rapport à quoi, Annie? Tu t'en rappelles-tu?
2: Oui, la chanson des colocs.
1: Ouais.
2: Au sépaneur.
0: Ah oui. Dans ma petite ville. Oui.
1: Au sépaneur.
0: Oh non. Ouais. Annie, t'es fine d'avoir pris le temps de nous jaser. Je te souhaite à toi aussi une belle semaine, à toute ta gang de notaires au BTL.
1: BDL.
0: Ouais. Je sais que c'est BDL.
1: Ben oui.
0: Passe une belle semaine.
2: Une dernière chose.
0: Oui, ben oui.
2: J'aimerais ça souhaiter un très joyeux 70e anniversaire à maître Marie Courtemanche.
0: Quel âge tu dis?
2: 70 ans aujourd'hui.
1: Wow!
0: Puis rappelle-moi son nom.
2: Maître Marie Courtemanche. Si jamais vous la connaissez, écrivez-lui, envoyez-lui plein d'amour. Elle va tellement être contente. C'est une notaire exceptionnelle.
0: Madame la notaire, juste pour vous ce matin.

0: joyeux anniversaire.
1: Prendre des préarrangements pas chers. Moi, je peux m'organiser avec elle. Là. Un gros merci à toi, Annie. Passe une belle journée. Bonne semaine.
2: Bonne semaine, au revoir.
1: Bye bye. 6h57 minutes dans 97 secondes. On a pour vous le détail. 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
8: Ça va bien sur la 50 ce matin. C'est pas vraiment une surprise, hein? La 5, aussi bon roulement, des allumetières, rien à signaler. Et la 417 Est, ça ralentit maintenant seulement à la hauteur de Carling. 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
4: Hey.
5: 7h02, on le met demain?
4: Oui.
5: Sûr?
4: Promis.
5: Pourquoi pas aujourd'hui?
4: Mais parce que demain, c'est une meilleure journée demain.
5: OK.
4: Là, lundi, on va, tu sais, on réveille les gens tranquillement, pas vite.
5: Ouais.
4: Tu sais, c'est parce qu'on est déjà, nous autres, crinqués depuis 3h. Eux autres, tu sais, peut-être moins.
5: Wow, wow, wow, 3h. T'es arrivé à quelle heure, Martin?
4: OK, tu vas-tu me faire la morale? Je suis à l'heure?
5: Oui, t'es à l'heure.
4: Hey.
5: Steph?
4: Quoi?
5: On est lundi aujourd'hui, vendredi. On a tourné... C'est-tu vendredi ou jeudi qu'on a fait ça? C'est vendredi, hein?
4: Je pense que c'est vendredi.
5: Vendredi, on a tourné un vidéo qu'on va mettre en ligne demain matin pour les Sushi Pop de Sushi Taxi.
4: Ouais.
5: Si vous avez pas essayé ça, moi j'en ai parlé en fin de semaine aux amis, et tout le monde va aller l'essayer, là. Tout le monde va aller l'essayer. Puis ils ont hâte de voir la vidéo. Sérieux.
4: Pour vrai, ils vont capoter quand ils vont voir la vidéo. Mais ce qui me fait capoter encore plus, c'est que moi, je prône les sushi pop parce que c'est tellement bon pour, un, les mains, et deux, pour les road trips et les dégâts.
5: La bédaine.
4: Mais tout ce qui se passe dans
5: c'est
4: la
5: bon
4: vidéo,
5: dans la mouche aussi, là.
4: Nous autres, on a quand même tourné ça en une take, là. Je veux dire, tu peux pas faire plus qu'une take.
5: Elle a fait 18 dégâts en l'espace de 7 minutes.
4: Et vous allez voir dans la vidéo, c'est un désastre pour ma part, mais je dois dire que j'ai adoré mon expérience.
5: Comment tu fais pour aimer une expérience quand tu te scrapes de même?
4: Non, mais c'est parce que je sais que je suis... c'est unique dans mon genre. Mais je sais que ce sera pas le cas pour vous autres, là.
5: C'est
4: vous allez rire, je pense.
5: Tellement, mais tellement bon dans la bouche. Si vous êtes maniaque de sushi ou encore vous avez jamais dégusté de sushi de votre vie, là... Essayez ça.
4: Pour vrai, c'est cool.
5: Ouais.
4: Vous pouvez choisir, évidemment, la sorte que vous voulez à l'intérieur. C'est la même sorte tout au long. Fait que, mais il y a une surprise de... Coudonc, il n'y a pas de fin à ça.
5: C'est tellement
4: t'as-tu
5: bon.
4: T'as-tu l'impression de faire comme... Hein, il y en a d'autres? Hein, il y en a d'autres?
5: Mais on avait 3 sushi pop à la station. J'en ai mangé 1,5 facile, si c'est pas 2, là. C'est vraiment
4: vrai.
5: Très bon dans la bouche. Sérieusement, essayez ça. Sushi Pop, c'est sur de la Gap, c'est bien ça?
4: Oui, 455 Boulevard de la Gap et dès la mi-août, vous allez avoir la chance d'aller du côté de Buckingham. Nouvelle succursale qui ouvre ses portes.
5: Je sais même pas si c'était au monde, Steph, pour la toune qui s'en vient. Restez là, vous allez capoter. Fait longtemps que j'ai pas entendu ça à la radio, puis c'est encore bon. 7h05, je veux savoir côté temps et température pour aujourd'hui, lundi.
4: 27 degrés, ressenti 38 en après-midi. Midi avec plein soleil.
5: Wow!
4: Yes.
5: Du soleil, il y en a aujourd'hui. Baissez le pare-soleil. Soyez prudents sur les routes. On compte 5 décès au cours du week-end. Premier week-end de la construction. Un week-end super meurtrier, sérieusement. Il y a une histoire tout à fait épouvantable dans le Journal de Montréal ce matin. Il y a accident d'auto. Il y a un père, une mère et un enfant qui vont laisser un jeune de 13 ans orphelin. C'est terrible, cette nouvelle-là, sérieusement. Il a perdu 3 membres de sa famille. Shot, lui, d'un accident d'auto. Vous voulez pas que ça arrive, ben ralentissez, bataille. Ralentissez, soyez vigilants. Téléphone cellulaire, laissez ça de côté.
4: J'ai entendu parler que ça avait peut-être un lien par rapport au téléphone cellulaire.
5: Peut-être.
4: Je sais pas, là, j'ai pas tout lu l'article. Mais moi, ça me démolit juste à voir le titre. Là.
5: On a tellement, mais tellement de bébelles en voiture pour se déconcentrer. Tu parles des écrans cathodiques qu'on a maintenant dans les voitures.
4: Ça va tellement mal en plus. Moi, ça bug tout le temps.
5: Ah.
4: C'est vrai. Pourquoi on ne ramène pas les roulettes? Rien que pour le son, ça me gosse, là, c'est épouvantable.
5: Les roulettes?
4: Tu sais, les petites roulettes pour le son. Là, c'est rendu, c'est des écrans.
5: Ouais.
4: Puis là, faut que tu gères le son avec ton doigt. Là. Puis là, moi, à toutes les fois, je prends une petite bosse, puis je mets ça dans le tapis. Oh non, c'est pas ça que je voulais faire. Ça va mal. Je te le dis que ça va mal, puis ça bug tout le temps.
5: OK, fait que t'es pas juste malhabile, même en auto.
4: Mais oui, ça va pas tant bien que mes doigts, là. C'est ça. Mais regarde, je me dis qu'il y en a d'autres qui comprennent ce que Wonder dit ce matin.
5: Non, il y en a plein qui comprennent, mais c'est sûr.
4: Voilà.
5: 7h06 minutes, c'est une vieille toune. Une vieille toune. À la guitare, là. C'est les Gypsy Kings chez nous avec Bumbaleo. Arrête 97.

0: 7h10, Steph, on parle de quoi ce matin?
1: On parle du Blues Fest en fin de semaine, évidemment. C'était du côté des plaines, le Breton. J'étais allée deux soirs. Ça a commencé vendredi.
2: Oh.
1: OK. J'étais arrivée plus tard que prévu, là. Il s'est passé des trucs, là. Mais j'étais arrivée plus tard que prévu, mais j'ai eu la chance de voir et d'entendre la fin du show d'Angine de poitrine.
2: Oh boy, OK. OK. Puis?
1: Quand je suis rentrée là, évidemment, j'essayais d'arriver là avec un esprit hyper ouvert en me disant, tu sais, moi, je trippe pas, là. J'ai pas embarqué dans le phénomène d'Angine de poitrine, mais je me suis dit, peut-être que de les voir en vrai, ça va être différent. Et j'ai pogné quelque chose.
2: C'était-tu déjà plein en partant, là?
1: Oui, il y avait du monde. Okay. Ben, plein, non, là, mais il y avait du monde. Parce qu'après ça, il y avait Sheryl Crow.
2: Ouais, ben oui.
1: Fait qu'évidemment, ça attire aussi des gens. Mais tu sais, en jeune de poitrine, il était à genre 6 heures, là. Fait que c'est quand même tôt pour un vendredi, alors que les gens terminaient de travailler. Il fallait qu'ils réalisent leurs affaires, puis arriver sur le site. Puis le stationnement, ben, c'est le bordel, là, comme à tous les festivals, là. Moi, nous autres, on s'est parqués à Hull pour s'en aller, puis on a marché, là, pour.
2: T'as pas le choix, ben,
1: pas le choix.
2: Non, je comprends.
1: Fait que tout ça pour dire que Angine de poitrine, c'était quand même bon, pour vrai. La vibe était bonne, les gens étaient dedans, faisaient des triangles. J'ai aimé ça, les voir sur scène. Mais j'écouterais quand même pas leur tune, mettons, en auto pour aller magasiner ou promenade.
2: C'est ça à quoi je compare ça, puis tu peux me reprendre. Là. Moi, je compare ça un peu, puis je veux pas insulter personne, là. Le duo d'humour, les Denis de Relais.
1: OK.
2: Denis Drolet, moi, je les adore. Sérieusement, là, les deux, je les aime.
1: Moi, j'ai jamais embarqué dans leur...
2: Mais 15 minutes.
1: Mm.
2: 15 minutes.
1: Après,
2: tu décroches parce que c'est trop absurde. Mais un 15-20 minutes, gros max des Denis Drolet, je vais embarquer au bout. Après ça, ça vient trop dur pour moi.
1: C'était la même affaire.
2: Ouais, même chose,
1: ouais, OK. Comme, okay. Tu sais, moi, j'ai écouté les deux dernières tunes. Puis quand c'est la dernière, je sais comment, OK, j'en ai eu assez. Mais j'ai aimé quand même l'ambiance, OK? Mais moi, je suis allée là à la base pour Hélène Lenglet, tu sais, on s'entend pour dire. Puis je l'ai aimée, je l'ai trouvée magnifique. Elle était tellement belle. Par contre, rien à voir avec la soirée de Gwen Stefani.
2: Ah, OK, oui, ben.
1: Et elle, je me suis dit, je vais peut-être pas y aller, il annonce la pluie, je suis comme pas certaine, blablabla.
2: Ça s'est dégagé dans la soirée.
1: J'avais ma semaine dans le corps, j'étais brûlée raide, je me suis dit, est-ce que j'y vais vraiment? Puis c'est souvent là, quand tu t'hésites,
2: les meilleures soirées,
1: que tu profites de ta soirée au maximum.
2: Le show?
1: Oh my God! D'abord, je suis arrivée sur le site et c'était Shaggy qui jouait.
2: Oh.
1: Angel, it wasn't me. C'est toutes des tunes style nostalgie. Là, puis je te le dis, là, Martin, là, j'avais des frissons. Je dansais. La vibe était différente qu'en jeune de poitrine quand tu rentres.
2: On s'entend.
1: Déjà à la base. Et Gwen Stefani, misère. C'est une machine sur scène. C'est une bête de scène. Pour vrai, là, elle parlait à tout le monde, à nous jaser. Elle était heureuse d'être au Canada, d'être ici à Ottawa. Puis elle amenait même les gens, elle touchait les gens. Elle était tellement belle, là.
2: Mais elle a fait un gros, gros hit du côté du festival d'été.
1: Écoute,
2: à Québec.
1: Elle le fait chez nous aussi, moi, t'as le dire.
2: Nice.
1: Capoté. Alors, ma soirée préférée était avec Gwen Stefani, finalement, samedi. C'était tellement hot, je revivrais cette soirée-là à 100%.
2: Sheryl Crow, ça a dit quoi? Tu n'as pas parlé?
1: C'était bon, ben, elle était bonne, mais tu sais, c'est ça, c'est les tunes là, qu'on connaît, là, tu sais, puis, mais c'était rien comparativement à Gwen Stefani.
2: Oh, OK, t'sais. OK.
1: Mais que c'était Sheryl Crow, là, tu sais, que sa guide, puis était là, était présente, mais c'était pas la même affaire, c'était pas la même vibe, tu sais. Gwen Stefani, elle dansait tout au long du show, j'avais l'impression que comme, elle était pas essoufflée, et puis elle a des abs, là, pour son âge, là, c'est comme, c'est capoté.
2: Attends un peu, quand tu dis son âge, ça veut dire quoi, ça?
1: Ben, là, quand même 50 ans.
2: Ben oui, c'est hein.
1: Puis il faut le dire, non, mais Martin, hein, m'a t'as le dire quelque chose, là, OK? Ses expressions faciales, j'aimais son style, là. Et elle a du caractère, elle te faisait, là, des faces, des fois, j'étais comme, oh, wow, allô! Genre, elle était magnifique.
2: Nice, nice. En espérant que vous avez passé un bon week-end, un beau week-end. Il y a plein de shows à voir. Il y avait le Festival Country à Saint-André-Avelin également.
1: Oui, c'est vrai.
2: Il y a eu plein de vedettes qui sont passées là-bas, vedettes québécoises du côté Saint-André-Avelin. Il y avait Rodéo et tout ça. J'en ai entendu parler au cours du week-end. Il y a plein de monde qui ont été faire une saucette là-bas.
1: Jelly Roll, qui était aussi au Festival d'été de Québec, qui a closé le festival. Je vous en parle dans ma Wonder News de 7h30.
2: Il a fait un gros hit, lui aussi, là-bas. C'est avec plaisir qu'on vous propose Ariane Moffat. Voici Jouer chez nous. Arrête, mais on va jouer avec vous au Quiz Me Baby dans les prochaines secondes. Un spécial bateau. Ça s'en vient chez nous, à Rythme.

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2: Ça va bien que ce matin, sur la 50, Lorrain, Labrosse, Montépaiement, même rien à signaler sur des allumetières. Ça, c'est rare, là. C'est assez fluide. On est un peu plus nombreux sur le chemin d'Elmer vers le pont Champlain et la 417 en direction est également, là, à la hauteur de Carling. 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
2: Une belle journée ensoleillée aujourd'hui. Ouais, on parle de 27 maximum, 30 ressentis ce matin. On est sous le soleil avec 15 degrés maintenant. Oui. Donc oui, ça grimpe tranquillement, pas vite. Demain, alternance soleil-nuage, un risque d'averse, un risque d'orage aussi avec 24 au menu. 23 mercredi, c'est la moins belle, là. Pour vrai, ouais. C'est de la mouille tout au long de la journée. Et jeudi, finalement, le soleil, alternance soleil-nuage avec 26 degrés.
1: Dans un instant, on a Véronique qui est en bout de ligne. Elle nous a texté le mot bateau au 11007. On joue avec toi, Véro, parce que c'est le moment. C'est le Quiz Me, baby!
2: Yes!
5: Bienvenue sur ce nouveau quiz.
1: On a deux laissés-passer VIP à remettre. Vendredi, on va en remettre deux fois, c'est ça, hein?
2: Oui, exactement. Donc, deux paires à vous offrir. Vous devez être finaliste. Et vendredi, on va faire le tirage parmi les cinq finalistes.
1: Bonne chance à vous autres. Véro est là. Bonjour, Véronique.
6: Allô.
1: Comment ça va?
6: Ça va super bien.
1: Véronique, lundi matin, t'es sur en vacances?
6: Non, je suis au travail.
1: Oh, c'est
2: OK. T'es fils, d'accord. Une vraie de vrai.
1: À quel endroit tu travailles, ça se dit-tu?
6: Au soin intensif à l'hôpital de Hull.
1: Oh, OK. Ouais.
2: C'est tranquille en ce moment?
1: Ben, j'espère que c'est tranquille, Baptiste. C'est beaucoup de patients sur l'étage?
6: Ben, 14.
1: OK. Pas évident. Merci du travail que tu fais. Pas tout le monde qui est capable de faire ça. Puis merci de le faire, c'est gentil. Écoute, on va te poser une question sur les bateaux en général. Je pense que la réponse, tu vas l'avoir. Je te le souhaite, en tout cas. Et si tu as la bonne réponse, tu deviens finaliste pour gagner. Laissez passer VIP pour aller faire un tour sur le Ottawa Boat Cruise.
2: Chanceuse.
1: Le 29 juillet prochain pour les grands feux du casino.
2: Si Véro l'a pas, 819-503-9711.
1: Tu t'en prêtes, Véro?
6: Ouais.
1: Écoute ça. Dans le film Pirates des Caraïbes, quel est le nom du bateau du capitaine Barbosa que Jack Sparrow veut posséder?
6: La Perle Noire.
1: C'était facile. Hein? Puis en anglais, on l'appelle?
6: The Black Pearl.
1: Hey, tabarne, une professionnelle. Ça veut dire que tu deviens finaliste pour gagner. Je te souhaite la meilleure des chances. Tirage est vendredi matin. Je t'invite à nous écouter toute la semaine. Tu manques pas rien. Tu vas savoir qui est en compétition avec toi vendredi. Un gros merci, Véro. Passe une maudite belle journée.
6: Parfait, merci
1: vous
6: autres aussi.
1: Bye bye, merci, bonne journée. 7h21 minutes chez nous, arrête. C'est vrai
2: facile,
1: que.
2: Hein?
1: Ben, c'est un met à table pour la semaine. Là.
2: Okay.
1: Il y en a des plus durs que ça. Là.
2: J'espère.
1: Bon, encore, un critique.
2: Non, mais moi, j'aime ça jouer.
1: Mais oui, je sais bien.
2: OK.
1: J'aime ça jouer. Tu veux le casse-tête qu'on a eu la semaine passée? 7h21 minutes. Ah, oh, j'adore ça.
2: Oui, c'était
1: tune-là.
2: Plus difficile.
1: Et
2: hein?
1: Sacrifice.
2: Mais est-ce que vous avez aimé ça jouer? Sûrement. Mais c'était, oui, c'était bon ce matin. C'était très, très bon.
1: Tu sais, moi, j'ai dit à Steph quand on a commencé à travailler ensemble. Non, attends, un petit peu. J'ai dit à Steph, c'est le fun parce que tu m'as redonné confiance en moi à la radio. Parce que j'ai travaillé longtemps à la radio. Puis je calculais ça ce matin. Ça fait 33 ans aujourd'hui que je suis à la radio.
2: Pour vrai, bravo.
1: 33
2: ans. C'est quand même
1: fou. Je disais à Steph, tu m'as redonné confiance parce que, bon, j'ai travaillé avec une gang qui avait pas confiance en moi. Puis c'est rough dans ce temps-là. C'est vraiment rough dans ce temps-là.
2: C'est vrai que c'est pas le fun de travailler avec du monde qui ont pas confiance. On dirait que tu te sens encore moins. Bon.
1: Ah, écoute,
2: ça fait la différence dans la job.
1: Elle est énorme, cette différence-là. Puis ce matin, là.
2: Oh, mais moi, c'est des blagues, là.
1: Moi, c'est Alex Warren. Ça s'appelle Fever Dream. C'est chez nous.
2: Moi, t'es tout fou.

0: On est là.
1: Il est 7h24 minutes. Merci d'être chez nous en ce lundi. C'est le 20 juillet.
2: Il est en train de s'estiner de l'autre bord.
1: Ah, ça marche à part ça. Steph, je vais te parler de quelque chose de fou, raide.
2: Ouais.
1: J'ai trouvé ça sur le web hier et on est rendu là. On est en 2026. Tu sais, on parle beaucoup de technologie. Je parlais d'écran de cathodique tantôt dans l'écran des voitures. Cathodique, on s'entend, là, des écrans à lampe. Ça fait longtemps que ça n'existe plus, cette affaire-là.
2: Ouais.
1: J'étais dans le chat. Merci, Michel, de me l'avoir fait noter. C'est vrai, il a raison. Un écran cathodique, Marc? Non, t'as raison. 7h25 minutes.
2: Moi, je le laisse aller.
1: On est rendu là, Steph. On vient de sortir. Il y a une start-up qui vient de lancer ça. Il y a des images. C'est débile, là. C'est vraiment débile. On vient de sortir des mini. Mais quand je dis mini, là, c'est des mini, mini, mini, mini, mini, mini. Tout petit, là.
2: Voyons. Des mini quoi?
1: On va essayer de le dire.
2: Ouais, fume-en un autre.
1: C'est parce que.
2: Voyons.
1: Café n'a pas passé. Des mini-drones.
2: OK.
1: Mais quand je dis mini, là, c'est gros de même. C'est des drones pour chasser des moustiques.
2: OK.
1: Ils les prennent en chasse, là. Il y a des images, on voit un papillon de nuit. Et le drone le chasse carrément. Il tire, bang! On va voir ça apparaître bientôt sur le marché. Des mini-drones pour se débarrasser des insectes. Faut le faire, bon, rendu là. C'est avec plaisir qu'on vous présente. Allez, chez nous, à rythme. Aujourd'hui.

0: pincher. Tant pis pour ceux qui partent et que soient bénis ceux qui s'embarquent ensemble en plus se faire oublier.
1: Ah, c'est la voix de Steve VEK et Domino avec Aller chez nous. Il est 7h29 minutes. Je vous parlais des mini-drones tantôt. Ouais. Ça a été difficile. Là. J'ai une gorgée de café qui a mal passé. Puis je m'en excuse. Mais écoute, c'est vraiment exceptionnel de voir ça. Et tu le vois en action. Il y a des images qui sont vraiment spectaculaires. Puis quand je dis mini, ça doit avoir à peu près 2-3 pouces le drone. Pas plus que ça. Ben, je dis 2. Mettons 2 pouces. C'est pas énorme, là. Et,
2: ça va se promener. Il va en avoir combien? Ça va être partout.
1: Écoute, le gars laisse ça dans une pièce à peu près grande comme le studio ici. C'est fermé, évidemment. Et on met un papillon de nuit à l'intérieur. Et le drone le détecte automatique et lui lance un je sais pas quoi dessus. Paf!
2: Oui, mais là, un papillon de nuit, c'est pas dangereux puis c'est pas fatiguant.
1: Non, mais ça peut même aller avec les maringouins, okay. Là, les moustiques fatigants. Mais je trouve ça exceptionnel. Si on est rendu là, c'est fou, là. C'est débile. Il y a des guns à sel qui existe, je sais pas si tu as déjà vu ça, pour les mouches, c'est un...
2: Moi, dans ma mémoire, j'avais juste des tapettes à mouches.
1: Ouais,
2: là.
1: Non, ça, c'est
2: pas ma faute.
1: Ça existe encore, remarque, ouais. Les tumouches, là, ça existe encore. Mais,
2: les tumouches.
1: Ouais.
2: C'est cute.
1: Ben quoi?
2: Je dis jamais ça. Une tapette à mouches, c'est même tout ça. Des tumouches, c'est cute.
1: Ça a tout le temps été des tumouches. Moi, je suis le tumouche. Ma mère, quand elle nous menaçait de sortir le tumouche, là, oh!
2: T'avais-tu peur d'en avoir une sur la fesse?
1: Hé, crime, on en a eu de ça. Oh! Va chercher la tapette à mouche. Ah. Ben oui, va chercher le tumouche, on va s'organiser.
2: C'est drôle.
1: Ah non, on se faisait. Hey, il y a un message qui est rentré de Karine, je trouve okay. Ça drôle. Elle nous dit vous devriez avoir des bobbleheads de toi et Wonder. On pourrait mettre ça sur nos consoles
2: oui,
1: de voiture.
2: En auto! Oh mon Dieu, toi, c'est sûr, t'as une cigarette de côté?
1: Oui.
2: S'il te plaît.
1: Avec mes oreilles, ça va être de toute beauté.
2: Pour vrai, oui.
1: Oui, ça peut servir de pare-soleil en même temps.
2: Ouais. Une distraction visuelle. Soyez prudents sur la route.
1: C'est par l'endroit, on va aller jouer dans le trafic tout de suite.
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2: Ça va bien sur la 50. Il n'y a pas de distraction visuelle, vraiment. Pas vrai, mal au nez, des allumetières, la 5. Ça roule super bien. On est un peu plus nombreux là, à la fin du pont Champlain vers Island Park, donc vers Ottawa. Et la 417 Est, ça ralentit à la hauteur de Carling. 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
1: Hey, on a eu un beau message de Yves Latreille qui nous envoie un gros félicitations, Martin, pour tes 33 ans de radio. J'ai justement fait 33 ans au 9-1-1. C'est toute une carrière. Bravo, Yves, merci. Mettons qu'au 9-1-1, c'est comme mauditement plus important qu'un animateur de radio. T'as sauvé mauditement plus de vie que moi, j'en ai fait.
2: Tu sais quoi, Martin? Ouais? J'ai envie de te dire que je suis pas d'accord avec ce que tu dis.
1: De quoi, ça?
2: Ben oui, il a sauvé des vies. Je suis certaine de ça. Puis comme c'est... Toutes les jobs sont full essentiels à leur façon. Parce que nous, quand on rouvre le micro, on peut faire du bien à ben du monde. Puis ça peut faire aussi la différence dans une journée. Fait que j'ai juste envie de te dire que oui, on n'opère pas, mais on fait du bien en quelque part quand même. Merci, bonsoir. Après 33 ans, là, tu devrais le savoir.
1: C'est réglé. 7h32 minutes. Côté actualité, les grosses nouvelles. On est au 9e jour de bombardement en Iran. Mm-hmm. Ça pète encore. Vous allez voir le prix de l'essence. Moi, j'ai fait le plein à 1,58 en fin de semaine du côté de Grenville et il était à 1,80 pas loin ici en Outaouais. Ça va continuer de grimper. Tant qu'on bombarde là-bas, c'est sûr que ça va grimper. Hier, c'était la grande finale de la Coupe du monde de la FIFA de soccer. Il y avait plein de présidents, plein de premiers ministres, plein de boss qui étaient là pour assister à cet événement-là, évidemment. Notre premier ministre, Mark Carney, était là. Donald Trump a été hué, copieusement hué à part ça. Ça en était gênant.
2: Mais je sais pas si lui était gêné. Parce que, tu sais, nous, on est comme ailleurs, mais lui, c'est peut-être ça qu'il veut, là.
1: Il s'en sacrède. Bon, mais il était dans un état où on ne vote pas républicain, évidemment. Bon, c'était la finale de la Coupe du monde de soccer. L'Espagne l'emporte sur l'Argentine 1-0. L'Espagne est championne. Ouais, ben écoute, on est allé en prolongation, imagine. On a fait quoi, 4-5 minutes de plus pour avoir un but. C'est vrai que ça a été long. Ouais. L'Espagne est champion pour la deuxième fois de son histoire. Pour le Grand Prix de Belgique, Kimi Antonelli sur Mercedes gagne son 6e Grand Prix cette saison. Les Jays hier ont été défaits 3-0 face aux White Sox de Chicago. Nouvelle série qui débute ce soir de 3 matchs contre les Rays de Tampa Bay et hier, les Red Blacks contre les Blue Bombers de Winnipeg. On parle d'une victoire de 36-34 pour les Bombers. Malheureusement, on l'a échappé du côté des Red Blacks d'Ottawa. Il est 7h34 minutes. On va parler de showbiz un peu.
2: peux pas passer à côté de ça. Festival d'été de Québec hier,
1: oui,
2: c'était la dernière du festival, en fait, avec Jelly Roll. Et quelques minutes après avoir lancé ses premières tunes, Jelly Roll a pris le micro et a dit: je m'appelle Jason Jelly Roll DeFord, mais je sais pas comment le dire.
1: DeFord, c'est ça.
2: C'est ça. Et c'est officiellement le plus grand concert que j'ai jamais donné dans ce pays. Et là, il s'est repris en disant: c'est peut-être même l'un des plus grands concerts de ma vie. Et pourtant, il a lancé
1: plusieurs stades
2: aux États-Unis à travers le monde. Et il a même fait faire olé, olé, olé. C'était incroyable. Le monde était vraiment en feu. Puis c'est quand même fou de dire qu'il a été capable de le dire à la foule. Moi, là, des artistes qui jasent à leur foule,
1: qui prennent le temps.
2: On dirait que ça fait toute la différence. Ouais. Parce que quand tu fais juste regarder un artiste ou une artiste qui fait juste affiler, mettons, les tunes, puis à un moment donné, tu dis: OK, mais là, vas-tu finir par nous dire qu'il est content d'être là? Tu sais, on est-tu quand même cool? Il y a quelque chose qui fait que ça fait la différence.
1: Il a-tu parlé en français?
2: Mais là, non, là.
1: Il n'a pas essayé, okay, il s'est pas essayé là-dessus.
2: C'est peut-être une bonne chose aussi, on l'aurait peut-être pas compris. Non, mais tu sais, des fois. Mais pour vrai, ça fait vraiment, vraiment jaser. Puis bravo à Jelly Roll qui a donné tout un show hier.
1: On a le droit à d'excellents spectacles. Ouais. On est gâtés au Québec. Il y a plus de 500 festivals pendant l'été. Donc, on serait cave de pas en profiter, sérieusement.
2: Dans les prochaines merch, je te jase vite, vite, OK, de mon expérience au Blues Fest, mais de aussi de Jean Drapeau. Tu sais, j'ai vu Luke Combs l'autre mois, là, deux mois, ou un mois, bref. Il y a quelque chose qui me dérange dans les festivals et je veux t'en parler dans les prochains.
1: Avec plaisir, à part ça. Vous restez chez nous, arrête, côté temps et température pour aujourd'hui.
2: C'est vrai. Belle journée ensoleillée avec 27 ressentis, 28, 30 degrés. Et ce matin, on est à 15 déjà. Alternance soleil-nuage.
1: Isabelle Piché m'écrit: dans ta face, Martin Grenier, elle te l'a dit, Steph, hein? Tu as tellement raison, Wonder. Merci à vous deux d'être là. Qu'est-ce que tu m'as dit dans ma face?
2: Je t'ai dit qu'on sauvait des vies quand même, dans le sens qu'on le faisait à notre façon, qu'on jasait aux gens, qu'on faisait du bien aux gens, c'est important, là. Faut aussi souligner le travail en général, on peut pas tout le temps dire: oh ouais, mais nous autres, on est juste des animateurs radio. Non, mais on ouvre les micros, puis on jase, puis on le fait avec bon cœur, puis on est là, puis on est présent à part ça. Fait que Martin, après 33 ans, il est temps que tu prennes des notes.
1: T'as sauvé des âmes, Martin. Wow.
2: Merci.
1: Sauver des gens en dépression, à nous faire sourire.
2: Voilà. Il y a du monde au 11-007. Bravo, la gang.
1: C'est même pas voulu. C'est pas vrai. OK, c'est avec plaisir qu'on vous a... Ah, ça, j'aime ça.
2: Vous faites le bon choix d'être à rythme.
1: Oui, ça, oui. Ah ouais, ben oui, ça, c'est clair, net et précis. Vous êtes là pour Wonder, puis je vous comprends. C'est avec plaisir qu'on vous offre Gabriel Fredette. J'adore cette tune-là. C'est vraiment bon. C'est chez nous que ça se passe. Arrête 97.1.
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1: Tellement bien. Oh, j'adore cette chanson-là.
2: Steph, tu veux parler des festivals?
1: Je veux te parler de quelque chose qui me dérange énormément, Martin, puis je peux pas passer à côté de ça. Tu sais, souvent, on va dire, ah oui, on a eu tellement de belles expériences dans les festivals, puis genre, hier, je vis ma best life.
2: Pas les toilettes chimiques bleues.
1: Ah, mais ça, c'est notre affaire, là. Je m'enligne pas là, Martin, okay, okay, je te dis.
2: Attends, j'essaie de passer. Les food trucks, non, les bars, il y a manque de bars.
1: Non.
2: Non? Le prix de la boisson.
1: Ben, attends, le bar, ça, c'est une autre affaire. Là. Les line-up, ça a pris de bon sens. Ils m'ont même pas donné mon reçu. N'importe qui aurait pu arriver. Genre, hey, moi, j'ai pris une grande frite, une poutine, puis un hot dog. Genre, il y avait aucune conscience de qui avait payé quoi. Là. C'était vraiment mal organisé là-dessus. Mais bon, ça, c'est pas ce que je te parle.
2: OK, à Charles, mais pas pour ça.
1: Non, je chiale ce matin parce que je n'arrive pas à comprendre, OK, quelque chose qui est le respect. Le respect tout court. Hein? Et mettons là, OK, moi j'arrive plus tôt. OK, je me plante en avant de la scène. J'ai pris le temps d'aller à la toilette avant tout le monde. Je me suis positionnée là parce que je suis tout petite, je suis 5 pieds 4, OK? Je suis 5 pieds 4 puis comme je me suis dit m'en arriver plus tôt parce que comme ça il y aura pas de problème. Et là j'attends une heure de temps pour voir Gwen Stefani, une heure de temps. Je me plante drette là, je m'en fous et je bouge pas.
2: Et qu'est-ce qui est arrivé?
1: Il est arrivé du monde qui ont aucune conscience et qui poussent sans arrêt, c'est des line-up de personnes qui passent en avant tout le monde. Il n'y a plus de place, là. Ça ne fit plus, là. Puis je le sais que comme on n'a pas de numéro sur l'ticket puis que c'est ouvert à tout le monde. Mais comme moi, je suis arrivée une heure et demie avant tout le monde, je me plante, là.
2: Ça fait que tu n'as rien vu du show, c'est ça que je comprends, là.
1: Écoute-moi bien, là. J'ai pas assez proche de faire du body surfing, OK? Pour ceux et celles qui ne savent pas c'est quoi, c'est genre, prends-moi dans tes bras puis fais-moi aller jusqu'à Gwen Stefani. Mais comme c'était pas la foule pour faire ça, fait que je capotais. Je comprends pas le monde. Pourquoi vous faites ça? Pourquoi vous pousser le monde. Pourquoi que comme vous faites pas juste dire, oh mais il n'y a plus de place, je vais attendre là puis regarde, je vais me mettre sur la pointe des pieds comme tout le monde. Pourquoi? Moi, là, ça, là, ça l'a comme vraiment, ça m'a turné off en fin de semaine.
2: J'ai vu des images ce matin de ce que t'as envoyé.
1: J'ai vu le fond de tête de ben des du monde.
2: Écoute,
1: désolé aux
2: de la
1: gens
2: tête, là.
1: Qui font pas partie de ma story, mais comme, Colin, à un moment donné, j'ai dit, excuse-moi, tu peux juste te tasser un petit peu, je vois pas, là. Le gars m'a regardé avec des gros yeux. Mais Colin, t'es 6 pieds 3, genre, tu peux me dire oui, pas de problème. Au pire, offre-moi d'embarquer sur tes épaules.
2: Fait juste changer de place avec?
1: Ben non, il voulait pas, là. En tout cas, bref. Fait que vous comprenez cette petite rage-là. Qu'est-ce qui fait qu'on fait, ah, oh, c'est vraiment le fun des festivals, finalement? Oui, il y a l'expérience, mais comme il y avait de la boîte partout en plus pour aller aux toilettes.
2: Ben ouais.
1: Salutations à la fille qui m'a dit que j'avais une belle craque de sein puis que j'étais une hot chick. Tout est cool. Merci.
2: 7h42 minutes. Quel artiste écoutiez-vous lorsque vous étiez ado et que vos jeunes écoutent encore aujourd'hui?
1: Bonne question. Gwen Stefani, justement, la gang de filles à côté de moi qui connaissait toutes les paroles. Je me suis dit, t'étais même pas née, toi, quand ça sortit. Mais c'est hot de voir. Je pense que les trends TikTok font la différence. Parce qu'il y a des tunes qui reviennent.
2: Ouais.
1: Et là, ils connaissent les chansons en soi, mais ils connaissent pas où que c'était, puis quand est-ce que c'est sorti, puis tu sais...
2: T'as raison.
1: La
2: ça,
1: base
2: pis,
1: de cette musique-là. Là.
2: Ça, puis des séries comme, exemple, Stranger Things, qui a fait découvrir... Stranger Things, qui a fait découvrir plein de tunes des années 80 aux jeunes d'aujourd'hui. Non, ça, là-dessus, t'as raison. Mm. Les médias sociaux, les séries télévisées, ça fait découvrir plein de bonnes tunes. Les pubs également. Il y a des pubs qui font revivre des vieilles maudites tunes. Puis tu fais, voyons donc, c'est quoi cette maudite tune-là? Et tu réalises que ça a été un hit dans les années 80. Je trouve ça le fun,
1: ça. Parce que toi, tu as écrit Michael Jackson dans le groupe. Steve Paquette dit Michael Jackson et j'allais mentionner Michael Jackson et non pas parce que c'est le roi de la pop. Parce que ma belle-fille, cette semaine, mon beau-fils a commencé à faire la danse de Michael Jackson. Puis j'étais juste comme, hein? Où ça a pris ça? Oh, j'ai vu ça là, sur YouTube et TikTok.
2: Sais-tu quoi? Il y a quelqu'un dans les commentaires qu'on a eu sur Facebook parce qu'on lance notre question du dimanche au jeudi 18h, question qui a été lancée hier.
1: Ouais.
2: Il y a 80 personnes qui ont pris le temps de répondre à notre question. Et il y a quelqu'un qui a répondu, j'ai trouvé ça le fun. Moi, j'ai fait découvrir Elvis Presley.
1: Ah ouais, cool! Parce que tu sais... C'est ça, là.
2: Il est mort, ça fait 125. Ben, il est pas mort, tout le monde le sait, là. Mais
1: ouais,
2: c'est avant 125 ans qu'il est dans une île, sur une grotte, dans une grotte, sur une île.
1: Quelque chose qui se passe.
2: Ouais, mais je trouve ça fou, là.
1: Ben, comme Michael Jackson, dans le fond. Tout le monde n'y croit pas, là.
2: Ouais, les plus vieux, c'est peut-être la même affaire, t'as raison.
1: Il se cache en dessous de quelque chose, là.
2: En dessous de Elvis, peut-être.
1: Ouais.
2: Parce qu'Elvis était rendu une grosse roche à la fin, là. 7h44 minutes, on s'en va jouer dans le trafic.
1: Mais c'est pas de sa faute,
2: médicament. C'est les pilules.
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1: C'était pour souffler.
2: Un peu, oui. Un peu.
1: Oui, moi, j'ai bien des beignes. La 50, ça roule super bien. C'est un peu plus lent là, sur des allumetières à Demont-Signy vers l'accès à la 50. Sinon, évidemment, pont Champlain à la fin, Island Park, là, l'intersection un peu plus lent et la 417 Est à la hauteur de Carling. 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
2: Mais t'as pesé.
1: Non, j'ai oublié de le mettre.
2: Ah, OK, c'est ça.
1: Je suis désolée, regarde, ça arrive à tout le monde. Je vais juste finir ma pub, ça ne dérange pas, M. Grenier. 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
2: Ah, je suis prêt. Écoute, ça fait 5 minutes, j'attends. Ce morceau a été composé, écoute ça, Steph. Ça a été composé, cette toune-là, en 1952 par un chef d'orchestre cubano-mexicain. Pérez Prado. Pérez Prado, surnommé le roi du mambo.
1: Okay.
2: Prado, c'est le roi du mambo.
1: OK, ben là, on sait c'est quoi.
2: Ça a été enregistré par de nombreux fans de mambo. Il y a plein de monde qui ont pris cette toune-là. Lui, il était en panne d'inspiration quand il a fait ça.
1: Okay.
2: Puis il s'est dit, Colin, il y a quelque chose à faire. Ça a sorti, bang. Mambo number 5 est arrivé. C'est notre numéro 1 du 20 juillet 1999.
1: Oh, j'adore cette chanson-là.
2: C'est Lou Bega chez nous avec Mambo No. 5. Le tarif 97.1 en ce 20 juillet 2026.

0: Et que c'est bon, cette toune-là.
1: Je l'ai su tourner, cette toune-là, quand ça a sorti, c'était épouvantable.
0: Mais encore, là, dans les mariages, dans les soirées, style tournoi, peu importe, là, ça fonctionne à merveille, cette toune-là.
1: J'hésite entre ça, puis Pleure dans la pluie. Enfin, on l'a tourné solide. Lou Béga, que vous venez d'entendre chez nous, il est 7h50. Quel artiste écoutiez-vous lorsque vous étiez ado que vos jeunes écoutent aujourd'hui encore?
0: Oui.
1: Lynn est en bout de ligne. Bon matin, Lynn.
2: Bon matin.
1: Comment ça va?
2: Ça va bien, je suis dehors. Ça va toujours bien quand je suis dehors.
0: Mais il fait soleil aujourd'hui. En plus, on annonce une belle journée.
1: Je connais un peu, là, mais ça se passe. Lynn, je veux savoir, tes enfants ont quel âge aujourd'hui?
2: 41, 39, puis 44.
1: Batin, c'est quel âge que t'as?
2: 63.
1: Ah, t'es toute jeune encore?
2: Ben, ouais.
1: Ben non, mais la garantie est encore bonne.
2: Bon,
1: tu vois. Lynn, je veux ça.
0: La garantie.
1: Tout ce qui baigne dans l'huile, ça marche d'habitude. Lynn, j'ai envie de te demander quel artiste que t'écoutais quand t'étais ado, que tes jeunes ont trippé dessus, là?
2: C'est surtout Supertramp et Pink Floyd.
0: Ça se démode pas, ça.
2: Ouais.
0: Ben, démodé, ça se démode pas. Dans le sens que, tu sais, on dirait que. Ça, c'est des groupes, là.
1: Mythiques.
0: Oui, c'est ça qu'on va écouter encore dans 10, 15, 20, 30, 50 ans.
2: Ah t'sais. Oui.
1: Supertramp, Roger Hodgson, je suis obligé de te donner raison. Colin, qui ont fait des bons albums. Crime of Century, entre autres, a été l'un des meilleurs, selon moi. Breakfast in America. Tabarnouche de Colin. C'est-tu de la musique en Colin, ça? Puis Pink Floyd. Lequel t'aimais le mieux? Roger Waters ou encore David Gilmour?
2: J'aime mieux David Gilmour.
1: Il a l'air plus fin un peu. Il a l'air moins pogné de nerf que Roger Waters. Je sais pas. C'est peut-être à mon image. Ça, c'était solide en battance.
0: C'est tellement beau, cette chanson-là.
1: Pink Floyd au complet, la discographie.
2: Pink Floyd, là. Je me souviens d'un soir spécialement.
1: Okay.
2: Ça fait longtemps, là.
0: Okay.
2: Ça fait peut-être 20 ans. Mm. J'étais assis avec un de mes anciens, mon gars. Et puis, on est assis, et comme 3 heures du matin, on revient d'un bar un peu. Puis, on se met du Pink Floyd. Puis, The Great Gig in the Sky, là. T'sais, on s'est regardé, puis on s'est dit, elle n'a pas besoin de parole, là.
0: Non, ouais, hein?
2: Moi, je trouve ça. Musique-là, c'est merveilleux.
1: On appelait ça du rock progressif à l'époque. Vous avez la chance d'écouter Astronomie Dominée. C'est de la musique, là. Ça s'écoute tout seul. C'est bon. C'est incroyable. Écoute, Lynn, t'es vraiment fine d'avoir pris le temps de nous jaser. Merci d'avoir éduqué les enfants.
0: Profite avec du beau soleil.
1: Ouais. Attention à toi.
2: Merci.
1: Bye-bye. 7h52 minutes. On va s'arrêter pour une pause dans 97 secondes. On a pour vous le détail circulation, ça s'en vient. Puis on se fait un petit tour de table. Il approche 8h. Il est 7h53 minutes chez nous.
0: Qu'est-ce qui se passe à 8h? Ah, vous allez le savoir.
1: On peut-tu? Non.
0: Non, mais faites juste écouter ça. Okay?
1: Je vais juste vous dire quelque chose. Attends un peu. Je vais juste vous dire quelque chose.
0: Quoi?
1: Sushi Taxi. Tiens, voilà.
0: Ah, ben,
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15: OK. On semble avoir eu une collision sur la 417 Ouest un peu avant Saint-Laurent il y a quelques minutes. Alors, c'est pourquoi ça refoule en fait de ce côté ce matin. Sinon, c'est un point chaud. Évidemment, 417 Est, c'est lent à Carling et la 50, ça roule à merveille. 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
3: Il est 7h59 à compter de 8h. Donc, dans 60 secondes, ça décolle. 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
3: C'est quoi le nom de l'hôtel déjà?
15: Ah, ben, je me suis pratiquée en fin de semaine avec Caro.
3: C'est quoi?
15: Dans le spa, on se pratiquait, mais elle est bonne. Moi, je ne l'ai pas bien bien. Venetian Resort Las Vegas.
3: Parfait.
15: C'est mieux que Venetian, parce que vendredi, je ne l'avais pas pantoute, je te rappelle. Je me suis dit que ce n'est pas vrai, mais avoir de l'air d'une folle encore.
3: Bon, remarque que t'es...
15: Non, je suis capable.
3: Born This Way, Lady Gaga s'en vient dans un instant. Mais d'abord, on va parler de température dans un petit moment. Je veux parler avec Julia qui est en bout de ligne.
15: Ah, Julia. Ah,
3: bonjour, Julia.
1: Allô, ça
3: va j'aime
1: bien?
3: Ça, ce prénom-là. Moi, j'aime ça. J'aime
15: Est-ce que les gens ils disaient Julia? Dis-moi la vérité.
1: Ben oui, c'est sûr. Il y en a plein qui disent ça.
15: Est-ce que tu reprends ou ben donc tu laisses faire ça?
1: Ben, ça dépend comment je file. Mais surtout pour mes enfants, Chrissy, Rebecca, puis Clara, ben souvent, les gens disent Rebecca ou Clara. Je dis non, Clara.
3: Ça passe pas,
1: ça me dérange moins.
3: Non, j'avoue que... C'est vrai que les noms qui finissent en A, mais même qui débutent, ma sœur se faisait appeler Anne. Écoute.
1: mon Dieu.
15: Mais là, franchement...
3: Il y a une prof qui l'a appelée de même en troisième année. Pis c'était... Dans ce temps-là, à l'école, les profs avaient des règles puis ils donnaient des coups sur les doigts aux enfants.
15: Oui, des coups de... C'est pas de règles. C'est quoi déjà ça s'appelait? Un martinet.
3: Oui, il y avait ça, mais elle, c'était vraiment une verge, là, une règle.
15: Mon Dieu.
3: Puis Monique, qu'elle s'appelait, cette madame-là, une prof vraiment, vraiment weird. Là. Puis elle appelait ma sœur Anne, elle l'appelait Anne. Puis Anne, elle avait dit, hey, excusez-moi, madame, là, mais c'est pas Anne. Elle dit, ah ouais, tu vas me reprendre? Moi, je suis prof depuis combien d'années? Elle dit, parce que quand vous allez le dire correct, je vais arrêter de vous reprendre. Là. Elle dit, c'est pas Anne, c'est Anne.
15: Ben voyons donc.
3: Ouais,
15: là,
3: elle l'a appelé Anne toute l'année. Une Moses de prof.
1: Je pense que c'est pire que Julia.
3: Non, j'avoue que Anne, là, est bâtisse.
15: J'en aimerais de l'autre.
3: Julia, est-ce que t'es d'origine italienne par hasard?
1: Oui.
3: Oh, j'adore ça. Oui. Comment on le prononce en italien, ton nom?
15: Julia.
1: Je sais pas. J'ai mes origines italiennes on n'avait pas vraiment contact, là. Fait que je pourrais pas vous dire, là, en italien.
3: Julia! Je trouve ça beau.
1: Mais Julia... je sais qu'en espagnol, on prononce pas le J, là. Donc,
3: Julia. Quel artiste, que t'as fait découvrir à tes ados, puis qui trippe encore là-dessus, c'est quoi?
1: Ben, c'est ça, vous direz que la pointe.
3: Soleil à toi.
1: Feel Like a Woman part dans le char, là, on chante les trois ensemble, puis on a bien du fun.
15: Oh, c'est tellement bon, cette tune-là.
3: On s'entend, Julia, t'es pas une vieille Julia, là, t'es une jeune Julia.
15: Arrête de dire Julia.
1: J'ai 33 ans.
3: Ben, c'est ça, je dis, jeune. Tes enfants ont quel âge?
1: Ma plus vieille, elle va avoir 11 ans, puis ma plus jeune, elle a 8 ans. Je les ai eu quand même jeunes.
3: Puis là, ils trippent raide sur Chanel Antoine puis Éric Lapointe.
15: Ah, c'est cool.
1: Ben, trip, c'est un grand mot, là, mais donc, quand les chansons ils partent, on les chante ensemble.
3: Ah, j'aime ça. Écoute, t'es vraiment fine d'avoir pris le temps de nous jaser ce matin. Je te souhaite une belle journée, bonne semaine à toi. Amuse-toi. Merci d'être chez nous.
15: Bye, Julia.
3: Bye, Julia. Merci. Julia. J'aime ça, ce nom-là. Je trouve ça beau. 8h02, côté temps et température pour aujourd'hui, lundi, Steph.
15: C'est du sunshine, mesdames et messieurs. Non, mais pour vrai, une belle journée avec plein soleil partout, avec 27 maximum de 30 ressentis.
3: Oh, OK. On parle malheureusement de 5 décès sur nos routes au cours du week-end.
15: Bye,
3: Julia. Merci. Julia. J'aime ça, ce nom-là. Je trouve ça beau. 8h02, côté temps et température pour aujourd'hui, lundi, Steph.
15: C'est du sunshine, mesdames et messieurs. Non, mais pour vrai, une belle journée avec plein soleil.

0: Tel est décédé. C'est vraiment ordinaire, je vous le jure. Il est 8h02. C'est avec plaisir qu'on vous offre une toune. Pour moi, c'est une bombe radio, cette toune-là.
1: Oui, mais elle, en soi, là...
0: C'est l'influence directe, puis à me dire non, je la croirais pas, là. C'est l'influence directe de Madonna sur cet artiste-là. C'est la deuxième Queen of Pop qu'on a sur la planète.
1: Sais-tu quoi? J'ai envie de la comparer justement au personnage d'Angèle de Poitrine et je vais t'expliquer pourquoi, OK? Non, non, attends un peu. Parce que c'est un personnage.
0: Ouais.
1: Elle est toute là.
0: Ouais.
1: On n'a pas l'impression de connaître Stéphanie en soi. C'est vraiment Lady Gaga qu'on connaît.
0: T'as raison. T'as raison. Oui, non, je te donne raison là-dessus.
1: Dans le sens qu'elle donne du show, elle est présente. Puis elle s'en fout de ses habits, mais en même temps, ça fait partie d'elle.
0: T'sais. C'est un spectacle qu'elle donne.
1: Tellement.
0: Ouais, c'est un show qu'elle donne. La voici avec Born This Way, chez nous, à Rythme.

0: s'appelle, puis j'espère bien le prononcer, le mukbang. Okay. T'as-tu entendu parler de ça?
1: Ben le vide de même, non, on dirait que c'est une affaire de bouffe.
0: Carrément. C'est,
1: ça, c'est comme les grosses assiettes pleines de bouffe.
0: Tu manges comme un cochon, puis tu te filmes.
1: J'ai déjà vu. En fait, sais-tu quoi? Ça, moi, là, ces vidéos-là me... Attends, comment je pourrais dire? Me captive et me donne envie de manger épouvantable.
0: Mais écoute, le trend est tellement fort. Il y a des gens qui vont se filmer à manger, là, mais tu sais.
1: Mais ça dégoûte, là.
0: Se gaver.
1: Ouais, ça, c'est moins cute.
0: T'es plein comme un œuf, mais t'en mets encore, là. Ça rentre.
1: Tu forces pour que ça rentre le plus possible.
0: Voilà.
1: Ouais.
0: C'est un petit peu niaiseux. Il y a danger, évidemment. Bon, on parle de gaspillage alimentaire, ça.
1: Oui, on le voit.
0: On ne l'échappe pas, là. En fait,
1: ça fait des restants, là.
0: Oui, mais pas beaucoup. Bref, c'est un petit peu dégueulasse comme défi que les gens se donnent.
1: Rappelle-nous déjà mug.
0: Mukbang.
1: C'est ça.
0: Il y a des parents chinois qui ont décidé de le faire.
1: Avec leurs enfants?
0: Mais avec son enfant.
1: Ouais. Le bébé est obèse, genre?
0: 3 ans, 70 livres.
1: Non, ça marche.
0: Excuse-moi, 77 livres. 3 ans.
1: Ouais, moi, des fois, je vois des TikTok de même, ça me lève le cœur, je swipe parce que
0: c'est
1: je suis pas capable de voir.
0: C'est un petit peu niaiseux. Tu sais, des fois, pour être populaire, tu dis, ah, ben, écoute, il va maigrir après. Mais non. T'hypothèques la vie de ton enfant en partant, là. Faites pas des tests sur vos enfants. Tu veux le faire, pas de trouble. T'es adulte, t'es majeur et vacciné. Mais un enfant de 3 ans, baptême.
1: Mais c'est parce que c'est souvent à cause d'un enfant que l'adulte ou la personne qui va regarder la vidéo va faire Ah, c'est impressionnant, c'est un enfant qui fait ça.
0: Mais c'est quoi?
1: Tu restes dessus et là, évidemment, c'est les views qui comptent.
0: Il y a une photo de l'enfant en question sur les réseaux sociaux et on lui a, tu sais, les yeux flous un peu, là, on a flouté les yeux, là, mais il a la face comme un ballon de soccer.
1: Ah non, ça
0: rond,
1: bon
0: rond, rond, rond, ça n'a aucun bon sens.
1: C'est tellement triste.
0: Et c'est un enfant de 3 ans, là. Quasiment 80 livres à 3 ans.
1: C'est pas toi qui m'avais dit la semaine passée ou la semaine avant que comme il y a un enfant, ben les parents ont eu un avertissement, même un ticket ou je sais pas quoi parce que
0: ils sont condamnés, oui.
1: Puis l'enfant il nourrissait juste comme aux patates frites ou je sais pas quoi là.
0: Non non, c'est ridicule.
1: Tu sais mais honnêtement, ce genre de vidéo là, c'est parce que
0: t'as-tu déjà vu ça dans un resto, toi? Live, là.
1: Ah non, mais non. Puis il y a aussi la mode en ce moment, c'est genre... Mais ça s'est passé, mais ça continue. Roche, papier, ciseaux, et là, tu cours. Puis là, pendant que l'autre court puis revient, mais là, tu te bourres la face et là, faut que tu manges. Fait que c'est la grosse affaire en ce moment. Et autre chose aussi pour la nourriture, c'est que tu manges tellement... Il y en a qui mangent bien aussi, là.
0: Ouais.
1: Mais c'est souvent, mettons, des filles avec des lèvres refaits épouvantables. Et là, ça mange des sushis. Mais c'est captivant, pour vrai, là. C'est presque satisfaisant. Puis je ne sais pas pourquoi. Puis là, moi, des fois, je tombe là-dessus, puis je suis comme, oh mon Dieu, j'ai tellement faim, live. Mais je continue à regarder la vidéo, là. Je comprends pas. Mais je me dis, tant qu'elle, elle mange, moi, je mange pas, je regarde, je suis correct.
0: Moi, je me rappelle, j'ai vu ça dans un restaurant, dans un McDo, pour ne pas le nommer. J'étais à Chicoutimi dans ce temps-là, donc il y a pratiquement 30 ans de ça, là. Non, moins que ça.
1: Le train n'était pas dedans.
0: Non, pas en tout, ça n'existait pas. Mais j'étais là-bas et il y a une famille qui sont arrivés dans l'aire de jeu du McDo.
1: Oui.
0: T'as des tables là-dedans, là. On avait mis une chaise haute et le bébé, écoute, c'est un bébé, là, même pas un an, là. Énorme. Rentrait même pas dans la chaise haute, OK? Rentrait même pas. Il était obèse, le bébé. Et on l'a rentré quasi de force. Et là, il faut que tu mettes le plateau. On lui a mis le plateau avant, mais on n'était pas capable de l'attacher. Si on l'attachait, on pinçait le bébé. Pas compliqué. Et on lui a donné... Puis c'est un bébé de même pas un an, je vous le rappelle, là. Une énorme frite. Énorme frite. On lui a donné ça. Et à ce moment-là, la mère avait son café du McDo, qu'elle a renversé sur le bébé. Café bouillant, là.
1: Arrête!
0: Et on essayait de le sortir de la chaise haute. On n'était pas capable. Il était pris dedans.
1: Oh non, moi, je
0: le
1: suis
0: bébé
1: trop sensible,
0: hurlait, là. Hurlait de douleur.
1: Non.
0: Mais vraiment trop gros pour rentrer là-dedans. Tu sais, quand tu nourris ton enfant, tu lui donnes... C'est le gaz que tu mets dans son moteur, là. Pense-y, là. Tu mettrais-tu n'importe quoi dans ton char? Mais c'est la même affaire pour un corps humain.
1: T'en compris?
0: Oui. Ben oui. Un char, si ça meurt, c'est pas grave. Il est 8h18. Non, pas vrai. 8h12 minutes.
1: Oh, ça me fait capoter, ces affaires-là.
0: Si c'est la vie, sale barbe. Chez nous, arrête-moi.
2: C'était un...

c'est pour moi la meilleure qu'elle a faite. Sérieusement, là. J'adore cette tune-là. Born This Way, c'est Lady Gaga que vous venez d'entendre chez nous. Arrête, mais il est 8h07. Steph, je sais que t'es une fille de tendance. T'aimes ça, tu regardes des affaires TikTok, puis tu m'arrives souvent, hey, check, faudrait faire ça. Il y a une nouvelle tendance qui est sortie qui s'appelle

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1: Un matin tranquille dans l'ensemble. Ça va vraiment bien sur la 50. Toujours, ouais, puis ça paraît pour vrai, ouais. La 5 aussi. On avait une collision un peu plus tôt, du moins sur la 417 Ouest, à la hauteur de Saint-Laurent, ou tout près, là. Mais ça semble dégager, ça semble aller de mieux en mieux. Et ça ralentit sur la 417 Est, à la hauteur de Carling. 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
1: On commence la semaine du bon pied vraiment avec du soleil. Ce matin, on est à 18 degrés alternance, soleil-nuage. Et ça va se réchauffer au cours de la journée avec 27 au maximum, plein soleil, ressenti 38. Demain, mardi, on a une possibilité d'averse de pluie, d'orage aussi avec 24. Mercredi, c'est de la pluie tout au long de la journée, du moins pour l'instant. Est-ce que ça va changer? On l'espère. Sinon, c'est la moins belle de la semaine parce que jeudi, alternance soleil-nuage 26.
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1: Oh, c'est tellement cute, hein? Ou des petits cochons.
4: Oui. Ça, j'aimerais ça.
1: J'aimerais ça en avoir un chez nous.
4: C'est intelligent, apparemment, ça. Mm-hmm. Il y a une de mes chums de filles qui en a.
1: Mais je voudrais pas qu'il soit gros, je voudrais qu'il
4: soit... Oui, malheureusement, ça vient gros un peu.
1: C'est pas tant beau, gros.
4: Regarde-moi en face. Voilà.
1: Puis t'es pas trop poilu, là, tu sais.
4: Non, non.
1: Ouais, non. Le poil est pour.
4: Non. Hey, Steph, question pour toi.
1: Qu'est-ce qu'il y a?
4: Ouais, mettons qu'un un chef reconnu au Québec, là.
1: Ouais.
4: Reconnu, là, tu sais. Ouvrait un restaurant. T'y iras-tu? Tu sais, mettons Ricardo. OK? Ricardo, tout le monde aime les recettes de Ricardo.
1: Mais pas tes prix. Sais-tu pourquoi? Parce que je me dis, oui, ça peut être hot, mais comme j'irais peut-être même pas au début, parce que tout le monde va se garocher.
4: Okay.
1: Ça me dérange.
4: Okay.
1: Mais j'encouragerais. Je veux dire, si c'est beau, c'est bon, puis tout, pourquoi pas?
4: Mais tu sais, on décide, mettons, Ricardo décide demain matin, là, moi, je m'en vais ouvrir un restaurant à Gatineau. Là, okay. Un gros restaurant, là, un 120 places, mettons. On n'a jamais vu ça. Là.
1: Si écoute rythme, je vais les encourager.
4: Ah, bon.
1: Sinon, je te barre. C'est pas rien, c'est chaud. Non, mais pour vrai, ouais, j'y goûterais, je sais pas.
4: Mais tu te garoches pas en première, là?
1: Ben non, mais okay.
4: OK.
1: C'est beau.
4: Gordon Ramsay, ça te dit quelque chose?
1: Qui?
4: Gordon Ramsay. Hell's Kitchen, le chef.
1: Ah ben. Oui, lui qui crie, là?
4: Ah oui.
1: Ah oui, lui, mais quelque chose.
4: Qui criait, il s'est calmé, il s'est adouci, là.
1: Mais je pense qu'il y a eu des plaintes, là, parce que ça avait pas de bon sens.
4: Que tu réalises ça, là? Il y en a eu 720 000 plaintes.
1: Mais non, mais tu sais,
4: écoute,
1: c'est ça.
4: Il vient d'ouvrir un restaurant du côté de Disneyland, OK?
1: OK.
4: On lui a donné l'accès là-bas, tu peux ouvrir ton restaurant, il a ouvert son restaurant. 15 minutes, ça a pris 15 minutes, plein à craquer. Depuis l'ouverture, ça n'a pas arrêté. Ça a ouvert le week-end dernier. Et ça a pris 15 minutes.
1: Mais c'est
4: parce que
1: c'est connu.
4: Ben oui, c'est de renommée internationale, on s'entend. Mais je serais curieux de voir. Moi, c'est un grand chef du Québec. Ben, un grand chef. Je ne sais pas si c'est un grand chef, mais en tout cas, Ricardo ouvrait un restaurant. Tu sais, moi, je regarde chez nous. On a le blender Ricardo. On a le tu sais, il y a plein de gadgets, les spatules, les ci, les ça, Ricardo. Mais un vrai restaurant avec lui en tête, je ne sais pas si ça fonctionnerait.
1: Mais moi, ça me fait capoter parce que souvent, quand c'est des grands chefs, ils vont aller genre à Toronto, à Montréal, à Québec.
4: C'est pas tout le temps vrai. Regarde, il y en a une des meilleures chefs qu'on a au Québec est au Bic, dans le bas du fleuve. C'est l'une des meilleures tables qu'on a.
1: Gatineau, là. Ce que je veux dire, elle n'est pas ici à Gatineau.
4: Non, je comprends, mais c'est parce que tu dis Montréal-Québec, mais il y en a qui s'en vont en région. Là. Martin Picard, avec sa fameuse cabane à sucre, il est dans les terres, tu sais. Il a son restaurant, il a son pied à terre à Montréal, le pied de cochon, mais ça fait partie des grands restaurateurs.
1: Moi, je serais curieuse de voir aussi les ceux et celles qui ont essayé le restaurant. Est-ce qu'ils ont ont aimé leur expérience. As-tu vraiment valu la peine de se garocher là en 15 minutes, tu sais?
4: Je sais pas. L'histoire de 10 pouces, par exemple. Ouais. T'as raison. 8h20 minutes chez nous, arrête. C'est avec plaisir, mais tellement de plaisir que je vous dis que dans les prochaines minutes, peut-être des Backstreet Boys pour vos oreilles.
1: Ah, oui,
4: moi,
1: peut-être.
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4: On a-tu le droit de les accompagner?
1: Ben non, c'est ça. C'est une paire de billets, là. C'est ça l'affaire.
4: Ouais.
1: Ouais, j'ai fait la demande.
4: Puis?
1: Bon, j'ai pas eu de réponse.
4: Moi, ils ont juste ri. Ha, ha, ha, ha, ha, ha, ha. Je savais dire quoi? Ha, ha, ha, ha, ha. Moi, c'est d'achat chez nous à rythme.
1: Pour un autre.

0: Allô, Steph? Il est
1: 8h20. On fait de la radio depuis 6h matin. Allô, Steph, on s'est vu, là.
0: 8h23 minutes. Merci d'être chez nous. 11007, vous avez le goût de nous dire un petit coucou. Vous vous gênez pas. C'est lundi aujourd'hui, le 20 juillet. Allô, Steph. J'en ai parlé un petit peu plus tôt ce matin. Les gens vont se rappeler, peut-être, évidemment. Il fait 30 ans de ça aujourd'hui. En 1996, il y avait le déluge au Saguenay-Lac-Saint-Jean. Ça s'est passé le 19 et 20 juillet 1996.
1: On va s'en rappeler.
0: Ah, mais il y a plein de monde du Saguenay qui sont ici. Il y a plein de monde du Saguenay-Lac-Saint-Jean qui vivent ici maintenant.
1: Moi, j'étais pas au monde. Fait que j'ai...
0: Mais t'as vu les images, c'est sûr.
1: Je sais pas, là. Il s'est tellement passé d'affaires.
0: La petite maison blanche.
1: Ah oui, ça, oui.
0: Un classique.
1: Qui est resté là.
0: Oui.
1: C'est la seule, d'ailleurs.
0: Ben, c'est une des seules maisons.
1: Ouais.
0: On en a fait un musée là-bas. C'est vraiment une mini-maison.
1: C'est ça
0: que
1: j'allais
0: maison.
1: Dire. On peut aller la visiter maintenant.
0: Oui, puis il y a de l'eau qui coule encore. Ben oui.
1: Ah oui.
0: Il y a de l'eau qui coule encore là-dedans. Le bonhomme avait, comme, je sais pas, refait le solage de sa maison. C'était sur des pierres. Il a mis du ciment. Je sais pas ce qu'il a fait, quel torieux. Mais c'est une des seules maisons à avoir, dans le coin du bassin qu'on appelait, là. C'est une des seules maisons à avoir résisté au déluge. Il y a eu de l'eau, mais pas rien qu'un peu à part ça.
1: C'est drôle que tu dis ça, les musées, parce qu'en fin de semaine, j'étais avec Caro, là, puis elle dit... est-ce que tu aimes ça?
0: Caro
1: Turner, là, des soirs ici à rythme.
0: Ouais.
1: Elle est venue à la maison, puis parce qu'elle habite à Montréal, fait qu'elle a fait dodo à la maison. Puis elle me dit, est-ce que tu aimes ça faire des musées?
0: Oups.
1: J'ai regardé. Où est-ce que tu veux aller? Parce que là, on parle de Bluesfest, puis tu me parles de musée.
0: Ouais.
1: Et comme, non, mais c'est parce que, tu sais, on passe à côté du musée de la guerre, là.
0: Oui.
1: Fait que là, je dis, ben, pour vrai, Caro, tu sais, quand t'habites ici à Gatineau, les musées, tu les as probablement fait 2-3 fois à l'école. C'était des soirées ou des journées musées, là. Fait que, mettons que moi, j'ai fait le tour, là. Elle était comme, oh non, OK, non, je posais la question, là, parce que je voyais le musée, là, il y avait de l'air vraiment intéressant, puis je regardais mon chum, j'étais comme, bon, moi, si tu t'en vas au musée, m'a fait autre chose, là. Mais c'est parce que, tu sais, on habite ici, fait qu'on les a fait, les musées, tu sais, est-ce que vous les faites encore? Je me posais la question.
0: Mais fait longtemps, j'ai pas retourné dans le musée.
1: Mais non, mais c'est vrai, puis c'est intéressant quand même, ouais. Tu sais, puis je verrais peut-être ça d'une autre forme aussi, alors que avant, j'étais plus jeune, puis on m'expliquait pas vraiment.
0: La célèbre maison croche. Qui n'a pas visité la maison croche? Écoute,
1: oui.
0: On toute faite 10 fois avec les enfants. Tout le monde a fait ça, mais c'est vrai. Mais quand tu viens pas de la région, non, je peux comprendre.
1: Ça peut être intéressant.
0: Je peux comprendre. C'est vrai. Journée de pluie ou quelque chose, il y a encore du monde qui ont l'œil attiré par ça. Et avec une maudite bonne affaire à part ça parce qu'on en a plein.
1: C'est important.
0: Il y en a plein. Dans un petit moment, on va aller autour de table. On va parler de cinéma, OK? Je vais réenchérir sur ce que tu vas jaser. On va parler de films d'horreur. Restez là. Si vous êtes maniaque de films d'horreur, vous bougez pas. Si vous avez peur des films d'horreur, bougez pas. On va vous faire peur pour quelque chose en tabarnouche, je m'en le dire. Oh! La pub dans 97 secondes, la circulation.
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1: Ah, ça va bien ce matin. Autant sur la 50, la 417 volume habituel en direction est à la hauteur de Carling. Les ponts interprovinciaux, ben, c'est plus lent là en fait à l'arrivée de Kitchizibi là, par la traverse des Chaudières. Sinon, bon, McDonald's quartier, Alexandra, aucun problème de ce côté-là. 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
17: Maudite bonne question. 8h31 minutes chez nous à rythme. Vite fait dans l'actualité, ce qu'on parle malheureusement un bilan meurtrier sur les routes du Québec au cours du week-end. On parle de 5, peut-être même 6 décès si je me fie à ce que je vois là. On s'est rendu à 6 décès du côté du Québec pour le premier week-end des vacances de la construction. Des gens qui ont été imprudents sur la route, du monde qui ont fait des dépassements où on devait pas en faire. Il y a une famille qui a été pratiquement décimée au grand complet dans les journaux. On apprend ça ce matin. Papa, maman et le bébé sont morts dans un accident d'auto. Un jeune de 12-13 ans se ramasse orphelin, va vivre avec son oncle et sa tante à compter de hier. Fini. C'est épouvantable de lire des histoires comme ça et vous voulez pas que ça arrive, évidemment. Donc, on y va mollo, ça appelle dans la gaz. S'il vous plaît, soyez vigilants. Hier, c'était la grande, grande finale de la Coupe du Monde, de la FIFA, Coupe du Monde de soccer. L'Argentine qui affrontait l'Espagne. Donald Trump était présent. Il a été copieusement hué par les gens au stade, puis ça se passait du côté des États-Unis. Bon, vous allez me dire que c'est dans un coin démocrate et non pas républicain, mais on s'en est donné à cœur joie. On l'a hué solide. Mark Carney était là, il était présent. La présidente du Mexique était là et M. Sanchez également qui était présent. Lui de l'Espagne qui est à couteau tiré avec Donald Trump. La grande, grande nouvelle là-dedans, c'est que l'Espagne l'emporte sur l'Argentine 1-0. Bravo à eux autres. L'Espagne qui est championne pour la deuxième fois de son histoire. Pour le Grand Prix de Belgique, c'est Kimi Antonelli sur Mercedes qui gagne son sixième Grand Prix cette année. Les Jays ont été défaits hier 3-0 face aux White Sox de Chicago. Ce soir, c'est une nouvelle série de 3 matchs contre les Rays de Tampa Bay. Et hier, le Red Black affrontait les Blue Bombers de Winnipeg. Victoire de 36-34 pour les Blue Bombers, malheureusement. On l'a échappé hier. Il est 8h33. On va parler showbiz.
18: OK, là, moi, j'ai juste en tête, évidemment, la Coupe du monde de soccer, mais je vais vous en parler dans Rythme au travail un peu plus tard.
17: Le show.
18: Ouais, parce qu'il s'est passé quelque chose d'incroyable.
17: Ah, oui.
18: Avec Shakira, Madonna, les BTS, GB, ça a été vraiment un succès.
17: Tu compares les shows qu'on a vus, le show qu'on a vu hier et au show du Super Bowl avec Bad Bunny.
18: Ah, mais c'est parce que Bad Bunny...
17: On est ailleurs, là. Hein? C'est rough, là.
18: Je le sais pas, Martin, parce que là, il y avait plusieurs artistes. Fait que c'est venu me combler quand même. Tu sais, il y avait une belle brochette.
17: Ah,
18: c'était
17: ouais,
18: pas juste Bad Bunny, mais Bad Bunny, c'est parce que là, on a pu vraiment voir toutes ces tunes presque en l'espace de...
17: 10 minutes, ouais.
18: Il y avait beaucoup d'effets. Tu sais, il y avait beaucoup de « wow ». Versus là, il y avait du naturel. On voyait comme l'artiste en soi. Il y avait aussi de la danse. Ça s'est passé vite aussi. J'ai envie de te dire que j'ai quand même vraiment aimé ça, moi, hier.
17: Nice, ça, j'aime ça. Parfait.
18: Vraiment beaucoup. Parfait. OK, mais on va aller du côté du cinéma, OK? Parce que pour moi, c'est vraiment important de mentionner, vous connaissez Maman, j'ai raté l'avion.
17: Ben oui.
18: C'est un film et un incontournable.
17: Film culte, ben oui.
18: Bon, ben, vous connaissez aussi l'actrice là, qui jouait la dame au pigeon dans Maman, j'ai raté l'avion. Tu sais, elle était là, puis il y avait tout le temps des pigeons, là. Elle avait des pigeons sur les épaules. Je sais pas c'est qui.
17: Je me rappelle pas d'elle.
18: Ben
17: sérieusement.
18: Voyons,
17: non, mais écoute, ça se peut, là.
18: Check. J'ai une photo, là. OK. Bref, elle est décédée. C'est Brenda Fryker, si je dis bien son nom, là. Mais bref, elle l'attendait, là, dans New York, là.
17: OK.
18: Tu t'en rappelles? OK. Bon, en tout cas, ça m'étonne en tabarouette, alors que tu connais tous les films.
17: Ouais.
18: Bref, elle avait 81 ans.
17: Oh!
18: Fait que si jamais, tu sais, c'est quand même un film qu'on connaît. Sinon, on reste dans le cinéma. Le film Obsession,
17: Oui.
18: Ben, l'avez-vous regardé?
17: Pas encore.
18: Ton fils l'a vu, là, mais c'est un film qui pourrait devenir, en fait, le film le plus rentable de l'histoire au cinéma. Parce que, un, le budget était...
17: Zéro, quasiment.
18: Zéro. On dit que c'est un budget carton. Ça vous donne une idée? Le réalisateur, il est pas connu. Zéro pin bar, là, OK? Il s'est fait connaître avec ce film-là. Et c'est déjà plus de 430 millions de dollars de recettes avec ce film-là. Ça pourrait être le jeune réalisateur, mettons, la sensation d'Hollywood. Là,
17: c'est débile, le film. Puis l'histoire, c'est niaiseux. Là. C'est un gars qui veut...
18: d'horreur.
17: Ouais, carrément. C'est un gars qui veut tomber en amour. Et il va dans un petit magasin, une petite boutique, et achète un bâton à vœux.
18: Exact.
17: Et on lui dit, du moment que tu vas casser le bâton, ton vœu va se réaliser.
18: Mais lui, il souhaite avoir quelqu'un qui l'aime.
17: En fait, il est amoureux d'une fille.
18: Amoureux.
17: Il est amoureux de sa voisine.
18: C'est ça. Puis finalement, ben ça se passe pas comme
17: tu
18: veux.
17: Oh, que non.
18: Je trouve quand même l'histoire, tu sais, mystérieuse. Ça donne envie de l'écouter.
17: Puis mon fils me disait, c'était une histoire originale. Ben non, on a vu ça des affaires de même, tu sais, des vœux que tu réalises, échanger parents,
18: ben
17: c'est
18: donc,
17: ci, c'est ça.
18: Ça recommence à plusieurs reprises, puis est plus capable de sortir de ces rêves-là.
17: Mais là, écoute, un film qui a coûté pratiquement rien, à 430 millions de revenus, c'est de l'argent en maudit. Bravo, ça prend juste une bonne idée.
18: Exact.
17: Des fois, c'est le fun. Hey, parlant de bonne idée, je sais pas si c'en est une bonne, mais écoutez ça 2 secondes, OK?
18: OK.
17: Ça va peut-être vous rappeler des souvenirs. Tu voulais pas aller te coucher. En fait, tu voulais pas dormir. Tu pouvais te coucher, mais tu pouvais pas dormir.
18: Mais moi, je regarderais pas ça avant le dodo, le Martin.
17: Oh.
18: Voyons donc. Tu vas te faire des peurs. C'est un peu comme la fille qui a peur de la porte dans le sous-sol, mais elle y va quand même.
17: Ouais.
18: Allô, la grande, va-t'en. Sauve-toi. Cool.
17: Le film Les Griffes de la nuit.
18: Okay.
17: Nightmare on Elm Street, qui mettait en vedette Freddy Krueger. Ça, c'est en 1984, le premier film. Ça fait longtemps, là.
18: Mm.
17: Robert Englund, c'est le premier bonhomme qui a fait Freddy Krueger. On lui a demandé pour refaire le personnage. Il est maintenant âgé de 79 ans. Je suis ben trop vieux pour faire ça. Il aurait pas besoin de masque. Il aurait épi d'en face déjà, on s'entend, là. Mais non, il a refusé. Et croyez-le ou non, en 2026, on va sortir un nouveau Nightmare on Elm Street.
18: Ah ouais, est-ce que tu penses que ça va être autant bon? Ils vont-tu garder la même trame, probablement?
17: Ah, c'est, écoute, tu peux pas...
18: C'est
17: pas changer ça, là. On va être rendu au quoi? Peut-être 8e, 9e film avec Freddy Krueger. C'est complètement fou. Et le dernier, si vous avez la chance, le dernier qu'il y a eu, c'est pas Robert Englund qui joue le personnage, là. À un certain moment donné, Freddy Krueger est dans le haut d'un escalier. Juste la scène, là, ça vaut à peine. Mais écoutez-le, version française. Donc, traduit en français. Quand vous allez entendre Freddy Krueger appeler la petite fille qui est en bas de l'escalier, là, et qui crie ceci. Et là, c'est drôle. Moi, mes enfants, on a pleuré.
18: C'est censé être épeurant.
17: Tu recules, tu recommences. À ce moment-là
18: tu
17: du film.
18: Tu fais ça, toi, pas moi.
17: Ah, je te jure. Quand tu vas entendre l'extrait, là, à un moment donné, il dit « Nuncy ».
18: Nuncy.
17: Nuncy. Il répète 3-4 fois, là. C'est pas Nancy, c'est Nuncy qui dit. On a pleuré notre vie, c'est épouvantable. 8h38 minutes. Bleu Jeans Bleu s'en vient dans un instant, mais côté
18: temps. Salutations à toutes les Nuncy ce matin. Y en a-tu des Nuncy qui nous écoutent? Oh, ma nounou, hein, ici.
17: Côté temps et température pour aujourd'hui.
18: 18 degrés en ce moment. Alternance soleil-nuage, ça va grimper avec plein soleil. 27 ressenti 30, donc une belle journée qui nous attend.
17: Mais en colline, 8h38, je vous l'ai dit, scotch and poche. C'est là que ça passe, c'est chez nous. Arrête-moi.

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0: Oh! Il y a quelqu'un qui va nous écrire au 11007. C'est son nom. Merci, Nouncy, d'être là. Un gros merci
1: à
0: toi.
1: Allô, Nouncy Courville. Bon matin.
0: En espérant que ça te restera pas, évidemment. Oh. 8h42 minutes, Steph. Ouais. Depuis que tu es au monde, fait quoi, 31 ans, c'est ça?
1: Oui, il fait 31 ans,
0: je crois. As-tu vu la planète changer?
1: Ben là, t'as peu.
0: La question se pose.
1: Mais dans quel sens?
0: Ben, t'as-tu vu, je sais pas, moi, des nouvelles villes, des nouvelles îles, des nouveaux, je sais pas, moi, des nouveaux continents arrivés dans 31 ans.
1: Non, je sais pas. Il y a du changement tout le temps.
0: Ouais.
1: À tous les jours, ça change.
0: J'ai appris ça hier en pognant cet article-là. Il y a des satellites de la NASA qui ont découvert que au cours de la semaine dernière, il y a eu une grosse éruption volcanique en pleine mer.
1: OK.
0: Et on pourrait voir naître une nouvelle île sur la Terre à cause de ça. Puis ce que j'ai appris, c'est que 70% des éruptions volcaniques proviennent de la mer. Donc, il y a des volcans sous-marins qui vont faire éruption en pleine mer. Puis ça fait de la lave, évidemment, ça monte, ça monte.
1: Faut juste attendre que ce soit moins chaud avant d'y accéder.
0: Ben, écoute, ouais. Ça se refroidit assez vite, merci. Dans l'eau, ouais. C'est normal un peu. Donc, on devrait voir prochainement une nouvelle île apparaître sur les terres à peu près partout dans le monde à cause de ça. Je trouve ça complètement pété. Et ce, à cause des satellites qui sont dans l'espace.
1: C'est sûr qu'aujourd'hui, la technologie nous permet plein de choses. Là. Avant, on ne le savait pas, ça l'arrivait probablement, mais on n'était pas au courant. Aujourd'hui, on le voit encore de plus en plus. Mais moi, ça me fait capoter. J'aime ça voir, mettons, des îles là, mystérieuses qu'on ne connaît pas ou des nouvelles choses comme ça. Mais des fois, c'est pas des îles que les gens vont aller nécessairement. Là.
0: Moi, l'île de King Kong ou encore l'île des dinosaures, j'aimerais ça que ça existe pour vrai. Là. Tu sais, t'envoies du monde pas fin là-bas, là. Toutes les pas fins de la planète s'en vont sur celle-là.
1: King Kong, mon rêve de le rencontrer.
0: Oh, j'aimerais tellement ça, là. Mais il aime pas les hommes. Il aime juste la petite madame.
1: Oui, mais va m'aimer, moi.
0: Moi, peut-être.
1: Va lui donner des petits bisous. Merci.
0: Si j'étais son soleil, tabarnouche, qu'elle serait brûlée. Voici Olivier Dion, chez nous, arrête-moi.
1: Parle-tu de moi? Oui.

0: 8h48 minutes chez nous en rythme. Il y a quelque chose de le fun. 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
0: J'ai passé proche de terminer ça, moi, en fin de semaine. Il est 8h49 minutes. J'en ai parlé vendredi, vite fait. Vendredi avant midi, je suis arrivé au camping. Je me suis commandé une trottinette électrique.
1: Ouais.
0: Pour le terrain de camping. Je voulais pas...
1: Tu voulais pouvoir te déplacer plus rapidement.
0: Oui, mais c'est parce que tu sais, tout le monde se promène avec des cartes de golf sur le terrain de camping. Moi, je viens d'acheter la roulotte. Non, on va commencer par aimer le camping au grand complet, puis peut-être un jour j'aurai un kart de golf, mais pour l'instant
1: c'est pas ta priorité.
0: Non,
1: là,
0: vraiment,
1: c'est ce que j'entends.
0: Okay. Sauf que écoute, on va aller à la plage, tu veux te déplacer rapidement, mais
1: oui.
0: Je me suis dit trottinette électrique.
1: Puis je me rappelle que tu m'as dit que ta trottinette pouvait se promener un peu partout.
0: Ouais.
1: Autant sur l'asphalte, le sable. Alors, ça s'est-tu bien passé?
0: J'en ai pris une de course, moi, dire, avec des gros pneus qui peuvent aller dans le sable. Vendredi, je pars avec ça. Puis je ne savais pas. Il y a quatre vitesses, OK,
1: impossible.
0: Sur la trottinette que j'ai achetée. Quatre vitesses.
1: La trottinette.
0: La première, tu vas à 10 km/h. La deuxième, 20 km/h. La troisième, je me suis pas rendu là.
1: Est-ce que tu t'es fait mal?
0: J'en ai pris une maudite à part ça.
1: T'avais-tu ton casque? T'avais-tu tes petits...
0: Mes protège-genoux, mes coudes?
1: Tes accoudoirs.
0: Tes accoudoirs. Protège-coudes, qu'on dit. Tes accoudoirs. Oh, il y a des bras comme sur une chaise à la trottinette. J'ai un petit banc.
1: Ça s'en vient.
0: Il n'y a pas de banc.
1: T'étais-tu bien installé?
0: J'avais pas de casque, j'avais rien. Mais écoute, j'ai voulu l'essayer parce que de ma roulotte à me rendre à la plage, il y a des sentiers. C'est honnêtement de toute beauté,
1: okay.
0: Sauf que c'est du sable. On s'entend, du sable fin. J'ai beau avoir une trottinette qui a des roues pour aller dedans. Faut que tu aies du talent aussi.
1: Okay.
0: Et les deux, ballant et talent, pour moi, c'est... Fait qu'en arrivant, mettant la première roue, la roue avant, quand elle a embarqué sur le sable,
1: oh non.
0: Je t'en ai pris une taboire. Par chance, il y a personne qui m'a vu. Sauf que je sais que j'ai été photographié ou encore filmé avec mon sac de chips dans la bouche parce que j'ai deux mains sur le volant, évidemment, puis je pouvais pas le
1: traiter. On peut savoir cette photo-là pour la mettre en story?
0: Non, j'espère que non.
1: S'il te plaît.
0: Bref, j'ai essayé ça. Puis si ça vous tente, honnêtement, c'est impressionnant comment ça roule vite. J'ai été vraiment, vraiment surpris. 25 km/h, podcast, moi, dire, c'est ça commence à être rapide.
1: Mais il faut que t'en mettes un, là. C'est dangereux.
0: Oui.
1: Je suis sérieuse, là. Si tu tombes, là, tu tombes sur la tête, tu vas te faire mal.
0: Ils ont pour nom Tibbs. Voici Nation. Chez nous.
1: Non, non. Hey, on va avoir la conversation pendant Tibbs.
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1: Je suis sérieuse.
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0: OK, hey, dans un petit instant, Steph s'installe pour vous présenter Rythme au travail. Vous voulez pas la manquer avec sa bonne humeur, sa joie de vivre, son sourire, ses erreurs.
1: Ça arrive à tout le monde. Mais moi, je l'assume.
0: Ah oui.
1: Ah, oui.
0: C'est un show de radio. Écoute, c'est ficelé pour l'Outaouais. Vous allez adorer, j'en suis sûr et certain. Il est là jusqu'à midi aujourd'hui avec de l'excellente musique. Bonjour, Steph.
1: Ben merci. Puis il y a également quelque chose à ne pas manquer. Je vous en parle dans les prochaines.
0: Ça s'appelle-tu les Backstreet Boys, par hasard?
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0: 9h pile, paf, sur le nez, trois choses. Elle débute son show dans les prochaines secondes. Est-ce qu'il va y avoir du Backstreet Boys à 9h, à 10h ou à 11h?
1: Elle sait pas, mais il va en avoir. Ça, c'est certain. Ça, je vous le dis tout de suite. Vous devez être prêt à être sur le gun sur le rythme 97.1.ca. Il y a le formulaire. Et donc, on vous demande de participer en 10 minutes quand vous entendez une toune des Backstreet Boys. Et donc, pendant le 10 minutes, ben, on va faire un tirage. Et ça se pourrait que ce soit vous, le ou la finaliste, pour aller voir les Backstreet Boys du côté de la Vegas.
0: Oh!
1: Ça se passe le 22 août, là, ça, là. C'est bientôt.
0: C'est très, très bientôt.
1: Que vous avez votre passeport. Parce
0: faut que ça soit prêt, ça.
1: Ça pourrait arriver très, très bientôt même.
0: Un show dans la salle la plus convoitée de la planète, c'est la Sphère. On vous envoie voir ça ici à Rite. C'est vraiment génial comme promotion. Je veux vous inviter à passer une belle journée. Bon show, Steph, amuse-toi.
1: Merci.
0: On va se retrouver demain matin à compter de 6 heures. J'espère que vous serez là. Passez une agréable journée. Salut, bye!
1: Salut, bye! Oh, Alex Simpson s'en vient dans les prochaines. George Michael également avec Fate. Et on ouvre le bal avec Adele. Oh, Rolling in the Deep. Bon lundi, la gang, arrête.

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1: On part ça avec deux heures de musique sans pause.
2: Aïe, aïe, aïe. Je ne sais pas pour vous, mais moi, j'ai l'impression d'avoir vécu une semaine en un week-end. Il s'en est passé des choses, vous autres. 11-007. Est-ce que les vacances sont entamées déjà? Et les deux semaines de construction là, qui débutent? Puis là, il y en a d'autres qui comptent les dodos aussi. Tout comme moi, avant de tomber en vacances, une semaine, il reste 5 jours avant d'être en vacances pour ma part, pour 3 semaines. Et là là, j'ai jamais eu ça 3 semaines back-to-back. J'ai vraiment, vraiment hâte. J'espère que vous avez passé un beau week-end. Je vais vous jaser du mien. Évidemment, tout au long du show, on a 2 heures de hit sans pause. On est ensemble jusqu'à midi, jusqu'à l'arrivée de Sabrina Cournoyer pour La Terrasse. Il annonce beau aussi aujourd'hui avec alternance soleil-nuage du 25, 26 quand même au menu. Et je ne sais pas pour vous autres si vous avez regardé hier, si vous avez eu le temps de regarder la Coupe du monde de soccer, le FIFA 2026, mais entre autres, le show avec Madonna, BTS, Justin Bieber également. Kira avec Burna Boy et il y a eu également Coldplay. C'était incroyable. On s'en jase. La voici, la Queen Shakira. Dai, dai, arrête mon travail. Bon lundi.

Avant de vous parler de mon week-end qui a été rocambolesque, pour vrai, ça a revolé d'un bord puis de l'autre, j'en ai fait des affaires. Je vais vous parler de la Coupe du monde de soccer parce que moi, j'ai été impressionnée. Je suis tout le temps impressionnée par le fait qu'il y a bien de la vedette dans ces shows-là. T'sais, on a vu Rihanna, on a vu évidemment les artistes qui ont été incroyables pour le show. Ça m'impressionne. Mon top 3. J'ai de la misère à les classer, là, mais Justin Bieber était vraiment bon. J'ai trouvé ça audacieux qu'il arrive juste avec sa petite guitare acoustique puis qu'il chante Alléluia. Ça a été vraiment bon. J'ai adoré Madonna, mais j'ai trouvé que on l'a pas assez vue dans le crowd, dans la foule. Elle était tout au long, on dirait que j'avais l'impression que c'était enregistré. Je sais pas pour vous, là. M'ordonnerez votre feeling par rapport à ça via le 11-007. Puis évidemment, Shakira, un classique, Die Die, c'est probablement une de mes tunes préférées qu'elle a écrite, qu'elle a fait. Je l'adore, vraiment. Sinon, mais retour à mon week-end. Retour au week-end de Blues Fest. J'ai vu Ella Langley. J'ai vu Angine de Poitrine un peu aussi. J'ai vu Sheryl Crow, Gwen Stefani. Et puis, je vais vous jaser de mon top également dans les prochaines. Juste avant, c'est Flo Rida avec Cruz. Arrête.

On est dans un 2 heures de hits sans pause et je vous rappelle qu'on repart ensemble les hits des Backstreet Boys. Et quand vous entendez la chanson des Backstreet Boys, vous avez que 10 minutes pour aller vous inscrire sur le rythme 97.1.ca. 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Vous voulez pas manquer ça, d'ailleurs. Il y a un hit des Backstreet Boys qui s'en vient dans mon show. Ensuite, sur la terrasse avec Sabrina Cournoyer, il y a également dans le show de Pat, à compter 13h dans Rythme au travail, et dans ma musique, dans le trafic. Et vous manquez pas tout au long de la journée. Vous restez bien branchés à Rythme 97h. Ce qui s'en vient en musique, oh que ça va être bon, loud. King Melrose également et Nelly Furtado à l'instant.

vous invite à préparer peut-être votre rythme 97.1.ca ou encore le lien direct Vegas au 11007 parce que peut-être que ça s'en vient. Moi, je dis ça comme ça. Les Backstreet Boys. Juste avant, c'était des Swims avec Mr. Know-It-All à rythme au travail.

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1: Ouais, vendredi, je suis arrivée sur les plaines de Breton en me disant « OK, il faut regarder la dernière, ou du moins les dernières tunes d'Angine de poitrine. J'ai besoin de comprendre le buzz, le phénomène Angine de poitrine, tu sais. » Puis moi, déjà, d'abord, c'est pas de la musique que j'écoute. Je ris contre ça, mais c'est pas dans mes cordes, tu sais. Je suis arrivée là-bas, puis j'ai peut-être aimé un peu ça. La vibe était bonne, les gens étaient de bonne humeur. Et puis, il y en avait des craqués, là. Des picotés également. Ça faisait des signes avec les mains, des triangles. Il y avait quelque chose de quand même hot. Fait que je peux pas dire que j'ai pas aimé ça. Après ça, il y avait Sheryl Crow qui a chanté des hits incroyables. On l'a adoré. Évidemment, Ella Langley. J'ai aimé ça, mais ce n'est pas... Je veux dire, j'adore Ella Langley, là. C'est une de mes artistes préférées du moment. Mais de vivre la soirée de samedi. Oh my God! Avec Shaggy, je suis retombée dans la nostalgie de mon adolescence. C'était incroyable, pour vrai, là. Nostalgie totale. Et ensuite, Gwen Stefani, la queen, ça a été mon highlight du week-end. Elle était tellement bonne, belle, une bête de scène. Sérieusement, là, si vous l'avez manqué, vous avez manqué quelque chose. Gwen Stefani for the win. Oh, Destiny's

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1: Allô, à qui je parle?
2: Avec Marie-Ève.
1: Allô Marie-Ève, comment ça va?
2: Ça va bien, toi?
1: Ça va bien. Oh, t'as dit « Oh my God », comment ça?
2: Ben, tu dois m'appeler avec des bonnes nouvelles.
1: Ben oui! Ah non, oui. Mais c'est parce que t'as été quand même on time là, pour t'inscrire sur le rythme 97.1. Dis-moi, ce serait ton rêve ou sur ta to-do list d'aller voir les Backstreet Boys?
2: Les deux.
1: Ah ouais, hein?
2: Oui.
1: T'irais là avec qui, mettons?
2: Je sais pas, là. Peut-être ma grande sœur ou mon chum, je sais pas.
1: On va te laisser respirer, mais Marie-Ève, c'est toi ma finaliste d'aujourd'hui.
2: Yay!
1: Tu fais quoi en ce moment, là? Tu travaillais?
2: Oui, je travaillais.
1: Tu fais quoi?
2: Je travaille pour le gouvernement.
1: Ah, OK. Fait que t'étais au travail, télétravail?
2: Oui, au bureau aujourd'hui.
1: OK, fiou, une chance, je t'ai pas fait trop crier.
2: Non, on dit quand même calme aujourd'hui.
1: Pas game de faire un petit wouhou!
2: Wouhou!
1: OK, Maria, je te souhaite une belle journée. Félicitations et encore merci. Une fois. Puis je te souhaite bonne chance. Le 22 août prochain, ça pourrait être toi la grande gagnante.
2: Yes!
1: Salut, bonne journée!
2: Merci, toi aussi!
1: Bye, bye bye! C'est pas terminé, ce beau concours-là. Il y a d'autres signaux au cours de la journée. Je vous invite à rester bien branchés à rythme 97.1. Celle qui a enflammé les plaines Le Breton vendredi soir, c'est Ella Langley avec Chosen Texas, qu'on aime et qu'on adore, mais je dois le dire, elle a écrit d'autres bonnes tunes aussi, là, la voici à rythme.

Ouais, vraiment cool parce que ça vous tente de profiter d'une journée incroyable, pas chère, vraiment à petit prix pour aller faire un tour du côté de chez Emery Centre Jardin. 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Les Cowboys s'en viennent dans les prochaines. Darren Vaudreuil aussi. Je dis Darren, je pense que c'est Darren. Bref, tout ça pour vous dire que Christina Aguilera

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2: Vous êtes tellement nombreux via le 1007. Je vous salue, Joanne Brisson, qui est là, Nancy Courville également, Manon Saint-Onge, Stéphanie King, Isabelle Parisien, Mélissa Lapointe, Sylvie Mongeon, Alexandre Dumas, Pierre, Christine, Jeanne Hubi, Valérie. Ben, salut, bon lundi, la gang de Rythme au travail. C'est vraiment cool de vous savoir via le 1007. The Police, ça s'en vient dans quelques minutes. Karim Ouellet également. Et on poursuit en musique avec Shaboozy, Bar Song Tipsy.

week-end incroyable du côté de Parasol également. Et ça se poursuit la semaine prochaine. Donc, vous manquez pas le Festival Parasol qui se poursuit du jeudi au dimanche. Dernier week-end pour en profiter d'ailleurs. Festivalparasol.ca, l'oasis que vous voulez pas manquer. Sinon, Blues Fest, ça s'est terminé en fin de semaine. Le FEC aussi. Donc, si vous avez des suggestions d'activités pour en fin de semaine tout au long de la semaine, eh bien, moi, ça me fait plaisir de vous saluer. Vous le savez. En plus, on compte peut-être les dodos avant les vacances. Et pour tous ceux et celles que c'est déjà commencé, mes chanceux, profitez-en.

0: sorti sur Netflix il y a quelques jours, La bête en moi. Je ne sais pas si vous avez regardé ça. C'est vraiment bon, mais c'est mystérieux. J'ai commencé à le regarder hier. J'ai peut-être regardé deux émissions. Là. Il n'y en a pas tant que ça. Mais bref, tout ça pour vous dire que c'est peut-être une suggestion à l'avenir. Stay tuned. J'aurai d'autres détails pour vous dans les prochains jours. C'est l'histoire d'une écrivaine qui s'est passé quelque chose. Son fils est décédé. On n'en sait pas plus. On le sait, par exemple, qu'il y a un voisin qui est meurtrier, qui fait des meurtres dans le passé. Donc, c'est très, très mystérieux. J'ai bien hâte de vous en jaser. Au retour, Madonna, Sabrina Carpenter s'en viennent.
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Vous avez 10 minutes au moment que vous entendez une toune des Backstreet Boys pour aller vous inscrire sur le rythme 97.1.ca. Il y en a une qui s'en vient sur la terrasse à Sabrina.

0: matin, juste pour le fun, avec Martin Grenier. C'est Wonder qui vous souhaite une belle journée. Je vous souhaite vraiment, oui, une belle journée. Peut-être sur une terrasse, il annonce tellement beau, pour vrai, profiter de cette belle journée ensoleillée. Sinon, Sabrina Cournoyer s'en vient et sur le coup de 13h, c'est Patado. Salut, à demain!
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0: Ah, j'espère que vous allez bien, que vous avez passé un beau week-end. Moi, je peux vous garantir, je vous le confirme là, que ça va être un bon lundi parce que j'ai réussi, juste avant de m'en venir ici, juste avant, j'ai réussi quelque chose que j'ai essayé de faire toute la fin de semaine. Ce
14: qui est d'éliminer la petite mouche à fruits que je chassais chez nous. Il y en avait juste une, mais elle était tellement acharnée, tellement bonne et tellement rapide. Mais là, je vous annonce RIP, rest in peace la petite mouche, parce qu'elle est débarrassée. Ça, c'est réglé, mais en sortant de chez moi pour annuler cette victoire, j'ai dit bonjour à une madame que c'était pas moi qu'elle saluait. Tu sais, là, ce genre de bonjour, là, elle comprenait pas pourquoi j'y disais bonjour, mais c'est parce qu'elle disait bonjour à quelqu'un derrière moi. C'est pas des blagues. Mais savez-vous quoi? Ça gâchera pas mon lundi certain. Ma bonne humeur va être quand même là pour rester. Et peut-être que ce sera un excellent lundi pour vous, notamment parce que vous êtes peut-être en vacances, ou encore peut-être deviendrez-vous finaliste pour aller voir les Backstreet Boys à la Sphère à Vegas, ou peut-être encore vous pourriez entendre votre demande spéciale. Vous me l'envoyez dès maintenant au 11-007. Vos salutations, la toune qui ferait votre bonheur ce midi. Et d'ici là, on s'en charge. La musique Katy Perry s'amène, Post Malone avec Morgan Wallen, Gwen Stefani, Shawn Mendes et tout de suite Souvenir de 99 avec J-Lo sur la terrasse. C'est comme ça que ça se passe toute la semaine. Si vous êtes peut-être pas habitué de nous écouter parce que vous êtes pas en vacances d'habitude, c'est le party, le midi à rythme. 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

0: Une chanson des Backstreet Boys. Vous connaissez la marche à suivre. Ça fait déjà quelques jours. Vous savez comment aller vous inscrire sur rythmefm.com dans environ 6 minutes. Je vais appeler quelqu'un. Est-ce que ce sera vous? Imaginez si c'était vous, si je vous faisais finaliste pour aller voir les Backstreet Boys à Vegas. Je suis quasiment plus excitée que vous autres. Je pense qu'on est excités égales. C'est juste que vous, vous avez une chance d'y aller, pas moi. Je veux saluer Isabelle qui m'a texté au 11007. Elle dit « Quelle journée bizarre, j'avais rendez-vous. Je me suis présentée pour finalement réaliser que c'est demain mon rendez-vous. Puis là, j'arrive au bureau à l'heure quand même, mais les ordinateurs marchaient pas. Puis on est juste lundi, mais les vacances commencent vendredi. Isabelle, lâche pas au retour pour t'encourager. Dua Lipa, ça vient avec Houdini à rythme.
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1: Bonjour, est-ce que je parle à Caroline Girard?
2: Bien sûr.
1: Allô Caroline, est-ce que tu me reconnais?
2: Bien sûr.
1: Je me présente quand même, Sabrina de rythme, juste au cas.
2: Bonjour t'sais. Sabrina.
1: Comment tu vas?
2: Ça va super bien, vraiment.
1: Ah, donc toi, mettons...
2: Le cœur qui débat.
1: Mais t'as pas besoin donc de devenir finaliste pour être heureuse, là. T'es déjà heureuse.
2: Ben, non, oui, mais ça serait comme le summum du bonheur, là, sérieux.
1: Ben écoute, t'as fait tout ce qu'il fallait. Tu t'es inscrite pendant le temps requis. Le 10 minutes où t'as entendu la chanson des Backstreet Boys, t'as réagi rapidement. Et tu deviens finaliste, ma chère.
2: Yeah! Je suis vraiment contente. Ben, ça fait ma journée, là.
1: Ah, je suis contente de savoir ça. On distribue du bonheur comme ça. Et là, la prochaine étape, c'est d'attendre le tirage le 30 juillet, donc dans une dizaine de jours. Puis d'ici là, organise-toi rien le 22 août, d'un coup que...
2: Non, c'est sûr, non, que les autres attendent. Je m'en fous pas. Je m'en fous pas.

0: vous offre votre demande spéciale.
1: Allô Magali, c'est Sabrina de Rythme.
2: Enchantée
1: aussi, comment tu vas?
2: Ça va bien toi?
1: Oui, ça va super bien. Qu'est-ce que tu fais de bon aujourd'hui, en ce lundi?
2: En ce beau lundi, je suis en train de travailler aujourd'hui, c'est merveilleux.
1: Mais j'aime ton enthousiasme, même si je sens une petite pointe de sarcasme.
2: Un petit peu.
1: T'as-tu des vacances bientôt?
2: Non, je viens d'en venir de mes vacances. Moi, je suis pas chanceuse. Je suis pognée pour le restant de l'année à travailler.
1: Bon, ben au moins, tu t'es rechargé les batteries. T'as-tu fait quelque chose de spécial pendant tes vacances?
2: Vraiment pas, ça a été relax.
1: Hey, mais sérieusement, des fois, là, on sous-estime l'efficacité, ce que ça peut nous apporter des vacances relaxes.
2: Ben, pour de vrai, se reposer, ça fait du bien.
1: Moi, je le sens. En tout cas, tu me donnes beaucoup d'énergie avec ta voix. T'as comme un beau sourire dans la voix. Il y a une chanson qui ferait ton bonheur aujourd'hui?
2: Ouais, ouais, mais là, le problème, c'est que moi, je sais pas bien la prononcer, mais c'est Bohémienne Rhapsody, ce truc-là. Là.
1: Ben, je te donnerais un bon 9,5 sur 10, moi, pour ta prononciation. On l'écoute, ça.
2: Bon, merveilleux.

0: 7. Un joyeux anniversaire aussi, un petit peu en retard. Mélissa Asselin qui célébrait ses 40 ans hier. Un petit coucou aussi à Lise Saint-Pierre qui est à l'écoute de la terrasse ce midi. Suzanne, Valérie Vizina qui, elle, me demande. Là, c'est la première fois que je voulais participer ce midi pour m'inscrire, devenir finaliste pour les Backstreet Boys. Et je vais éclaircir le dossier aussi parce que beaucoup de gens ont texté des affaires comme Vegas, Backstreet Boys et toutes sortes de mots en tentant de s'inscrire de la sorte. C'est beau, je l'apprécie beaucoup, j'apprécie la démarche, je salue le geste, mais il faut aller s'inscrire au rythmefm.com dès que vous entendez les rythmes payants, donc des chansons des Backstreet Boys, et ça se passe tous les jours jusqu'à 18h, et le tirage aura lieu le 30 juillet. Je vous souhaite un bon après-midi avec Rythme au travail. Prochaine terrasse demain midi.
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11: C'est lundi, on est le 20 juillet, la semaine qui commence avec du beau temps, mais surtout, j'espère que vous en avez profité ce midi pour aller vous chercher une grosse poutine. Pourquoi je dis ça? Parce que ben, le 20 juillet, c'est la journée mondiale de poutine. Ah, elle était bonne, la mienne. Très délicieuse. C'est où vous êtes allé manger votre poutine, vous autres, aujourd'hui? Bonnes vacances de la construction à tous ceux qui sont en congé. Je vous salue et je vous envie. Moi, mes vacances sont terminées. Ça ira l'année prochaine. En attendant, ben, quelques détails température, oui, mon Dieu, t'as mal dit, ça. Pour la semaine qui commence, c'est du beau temps. Aujourd'hui, 26. Du gros soleil. L'humidex jusqu'à 29. Demain, 24 degrés. Quelques averses à prévoir quand même en journée, surtout en après-midi avec un risque d'orage. Mercredi, un scénario qui se ressemble avec un max à 21. Puis après ça, du soleil pour jeudi, vendredi et samedi entre 25 et 28 degrés. C'est l'été. Il fait beau, il fait chaud. Puis la musique va être bonne. Avec Vincent Vallière, Shakira, Fouki, tellement d'autres, on part cette édition de Rythme au travail avec Lois Fonzi, Demi Lovato et Chamela Cool.
12: Hey, Fonzie.

Mike DeMero et Zagata dans Take Me Away My Love. C'est Rythme au Travail PM. Patrice qui passe l'après-midi avec vous autres. Et vous avez le choix de la musique, hein? 11007 par texto si vous avez envie de nous demander quelque chose. L'année prochaine, il y a Kane Brown, Marshmello, Karim Ouellet et tout de suite, une de celles qui nous a fait le plus triper au début des années 2000 avec sa musique, Britney Spears dans You Drive Me Crazy.

Carey Mouellet et l'amour qui me fait penser aux personnes célibataires cet été. Je vous souhaite que ce soit l'été où vous allez rencontrer la bonne personne. Nous autres, on s'en va vers Laurence Nerbonne et Ludovic Bourgeois. Pour l'instant, Pitbull fait équipe avec Neyo dans Give Me Everything. 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

97 ans. La pièce qui tourne mal, vous avez peut-être vu la publicité passer à la télévision. Je trouve ça tellement cool comme concept. La pièce a l'air malade. Moi-même, je veux aller la voir. Et d'ailleurs, ça débarque à Gatineau bientôt. J'ai des billets pour vous autres à gagner cet après-midi et je fais tirer ça dans la prochaine heure. Restez bien branchés à Rythme au travail PM. Ed Sheeran, Shape of You, Sia, One Plus One avec Amir. Ça s'en vient, celle-là de David Guetta, One Republic. 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

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Il y a quelques années, on rêvait d'un retour de Fergie avec les Black Eyed Peas. C'est arrivé en décembre dernier sur scène. Mais là, ça se pourrait-tu qu'il y ait du nouveau matériel des Black Eyed Peas avec Fergie qui s'en viennent? Et que j'ai hâte que le temps passe pour qu'on puisse le découvrir. Black Eyed Peas qui est là avec Justin Timberlake dans Where is the Love?

Il y a une toune des Backstreet Boys qui s'en vient les prochaines. Vous savez ce qu'il faut faire, hein? Olivia Dean, tout de suite. 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

0: avec des gros noms. Fabien Cloutier est là-dedans, le Louis Courchain, l'humoriste qui est là aussi, de même que Pierre-François Legendre, Rémi-Pierre Paquin, Julie Ringuette et plein d'autres, même Jonathan Roberge est là. Écoute, une distribution de feu, mais surtout une pièce de théâtre qui a l'air tellement drôle. Ça vous tente-tu d'aller assister à la pièce qui tourne mal? Eh ben ça tombe bien. J'ai une paire de billets pour vous autres. C'est pour la pièce du 8 août prochain. C'est à 14h. C'est un samedi. Vous allez aller en famille. Ça va être super le fun. Bref, vous voulez votre paire de billets maintenant? Textez-moi pièce au 11007 avec votre nom. Puis d'ici quelques instants, ben je vais rejoindre la personne gagnante en vous souhaitant bonne chance. Nous autres, on s'arrête quelques secondes et au retour, Sabrina Carpenter s'amène pour Espresso.
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1: Et bien, c'est l'heure de faire notre finaliste pour le concours. Pour aller voir les Backstreet Boys à Vegas. Qui est-ce qui va devenir notre finaliste aujourd'hui? On check ça là.
2: Oui, bonjour.
1: Bonjour, est-ce que je peux parler à Myriam, s'il vous plaît?
2: C'est moi-même.
1: Bonjour, Myriam. As-tu une idée de c'est qui t'appelle?
2: Oh oui,
1: yes, sir! T'as été bien branché cet après-midi. T'as réussi à nous écrire en dedans de 10 minutes. Ben, j'ai une bonne nouvelle pour toi. Tu fais désormais officiellement partie de nos finalistes pour aller voir les Backstreet Boys à Vegas! J'allais te demander si t'étais contente, mais d'après moi, on a notre réponse. Qu'est-ce que tu faisais de bon, toi, cet après-midi? Hein? T'es-tu en vacances ou au boulot?
2: Oui, je suis en vacances, alors je profite du beau soleil en écoutant la bonne musique de rythme.
1: J'adore! Hey, d'ailleurs, tu fais quoi, toi, dans la vie?
2: Je suis orthopédagogue pour une école primaire à Gatineau.
1: OK, fait, parce que j'allais te demander, tu pourrais saluer des gens à ton travail, tu sais, qui sont pas en vacances, juste pour les envoyer promener un peu. Mais visiblement, tu peux pas.
2: Je suis toujours à ma direction, par contre.
1: Hey, ben, je te souhaite de passer un super bel après-midi, puis surtout, je te souhaite la meilleure des chances pour le concours. Oh! On lâche pas!
2: Merci infiniment!
1: Salut Myriam, à la prochaine!
2: Bye bye!
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0: J'ai envie de me demander si je fais pas trop de concours après-midi, là. C'est l'heure de faire un autre gagnant ou une autre gagnante. Alors que je vous envoie à la pièce qui tourne mal, c'est à la salle Odyssée au mois d'août. On va appeler notre personne gagnante à l'instant. Faisons ça.
1: Oui, allô?
0: Bonjour, est-ce que je peux parler à Valérie Villeneuve?
1: Oui, c'est moi-même.
0: Oui, Valérie, Patrice de Rythme 97.1, ça va bien?
1: Oui, ça va bien, merci.
0: Oui, t'es de quel endroit, Valérie?
1: Gatineau.
0: Puis dis-moi donc, t'as participé tantôt à mon petit concours pour gagner des billets pour aller voir la pièce qui tourne mal. Ça te tente-tu encore?
1: Ben, certainement.
0: Ben, oui. Ça tombe bien parce que j'ai une paire de billets juste pour toi, direct-là à te donner, que j'ai entre mes mains en plus, que je vais t'envoyer par courriel. C'est pas merveilleux, ça?
1: C'est bien parfait, ça. C'est excellent même, merci.
0: Il n'y a pas de trouble. Là, par exemple, il va falloir que tu vérifies ton horaire. Hein? C'est le 8 août prochain, c'est un samedi, et c'est à 14h. Évidemment, ça se passe à la salle Odyssée. J'espère que je te dérange pas. Tu faisais quoi cet après-midi?
1: Ah, ben, là, je suis au travail.
0: Ah ouais, tu travailles à quel endroit?
1: Je travaille au Family Prix.
0: Excellent.
1: Bon, ben, un gros merci. Bonne journée à toi.
0: Eh hey, ben, bonne journée à toi. À la prochaine.
1: Merci, bye.
0: Salut. Amusez-vous, c'était...

0: versions symphoniques, c'est quelque chose quand même. Et c'est quelque chose qu'on entend de moins en moins, hein, des versions symphoniques d'albums. Je me souviens, à une autre époque, il me semble qu'il y avait des bands, des fois, on s'attendait pas à ça, mais ils faisaient, exemple, Metallica, leur version symphonique. Ça aussi, c'était assez solide, mais faut aimer le genre, évidemment, là. 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Pour gagner vos billets, pourquoi? 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Ça va être malade, là. Ça se déroule donc, cette croisière, le 29 juillet prochain, et on vous offre l'embarquement prioritaire. Non, pas l'embarquement avec tout le monde, là. La croisière sur la rivière, évidemment, la vue privilégiée sur les grands feux, de la nourriture, les boissons, tout ce qu'il faut. Ça va être une triste belle soirée, ça. Et pour gagner, ben, c'est facile. Vous êtes à l'écoute du matin juste pour le fun. De retour demain avec Martin Grenier, Wonder Steph. Moi, c'est Patrice. On s'arrête quelques secondes et on poursuit ça au retour avec la musique de Kelly Clarkson.
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J'aime tellement la vibe de cette fille-là. Elle s'appelle Ray. Sa chanson Where's My Husband, qui est un gros hit à rythme 97. Vos demandes, c'est au 11-007. On s'en va vers Zaz pour l'instant. Une reprise d'un classique de Marie-Denise Pelletier, mais avec du beat. On écoute la nouvelle version, le remix, je devrais dire plutôt, de Pour une histoire d'un soir.

0: voix de Zaz dans Rythme au travail. En vous souhaitant un bel après-midi, un bon lundi, la semaine qui commence. Et surtout, c'est le début du gros festival le plus fun pour toute la famille. Surtout quand vous avez des jeunes enfants. En fait, je vous explique, jusqu'au 26 juillet de 10h à 16h, toute la famille est invitée à venir vivre une journée remplie de plaisir chez Emery Centre Jardin. C'est le festival familial de Emery et il y a une mini-ferme sur place avec plein d'animaux. Il y a des structures gonflables, de la nourriture, fait que la bouffe, on n'a pas besoin de traîner rien. Évidemment, il y a des activités pour toute la famille. 3$ pour les enfants de 2 à 12 ans. 12 ans et plus, 5$ à peine. Et c'est gratuit pour les moins de 2 ans. Écoute, ça vaut à peine d'aller faire un petit tour puis ça remplit un après-midi pendant les vacances. Pas trop compliqué. Au retour, Ella Langley, on va entendre Choose in Texas, aussi Fred's avec Je veux, bougez pas.
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0: C'est encore assez fluide sur le réseau routier d'Outaouais présentement. Vacances de la construction aident, j'imagine. On surveille toujours, par contre, des allumetières, principalement le secteur des carrefours giratoires. Pour le reste, c'est au vert. Si vous voyez quoi que ce soit se produire, un accident, un ralentissement, un accrochage, faites-nous signe par texto au 11007 pour nous rejoindre. 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

Un après-midi sous le soleil, avec de la bonne musique, que tu sois au travail ou en vacances, ça fait tout le temps un job. Simple Plan et Sean Paul dans Summer Paradise, ça sent bien. On s'est fait demander aussi la nouvelle de Phil Rocket avec William Cloutier. C'est vrai qu'elle est bonne. Elle s'appelle Jealous. Ça va tourner juste après un méga succès d'une des plus belles voix de l'antenne. Benson Boone dans Rhythme au travail. À Rhythme 97 ans, on écoute Beautiful Things. Ooh.

0: tour. Je m'appelle Patrice Nadeau. On s'en jase demain PM. Salut!
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0: On a de la friction un peu pour l'autoroute 50 direction est, mais c'est principalement dans le coin de l'embranchement avec l'autoroute 5, 5 vers Ottawa à boulevard du Casino. Traverser des ponts, c'est de plus en plus chargé, mais c'est encore relativement fluide. Et finalement, des allumetières, le secteur des carrefours giratoires. Vous voyez quoi que ce soit se produire, faites-nous signe par texto 11007 pour nous rejoindre. 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

0: Très heureux de vous retrouver, de te retrouver. Chloé, comment
1: moi
0: ça va?
1: Aussi, ça va super bien. Je nous sens très en forme aujourd'hui.
0: Vraiment? Moi, je suis reposé. J'étais du côté de Québec ce week-end parce que ma femme Julie jouait dans La pièce qui tourne mal. D'ailleurs, si vous n'avez pas vu ce show de théâtre d'été là, c'est burlesque, mais c'est une chorégraphie du début à la fin. Elle revient brûlée après
1: chaud.
0: C'est
1: puissant. C'est impressionnant de les voir aller. Honnêtement, je recommande aussi.
0: Et moi, j'étais à... Connais-tu Entourage sur le lac?
1: Oui.
0: C'est un genre
1: absolument.
0: De resort à Lac Beauport.
1: C'est beau en table.
0: Avec mes enfants. Il y a une salle de jeu et il y a de la surveillance.
1: Wow!
0: Fait que toi, tu peux aller au restaurant puis il y a quelqu'un qui surveille
1: des
0: tes
1: gardiennes.
0: Enfants.
1: Ah, non, comme au Saint-Hubert. Tu sais, y a-tu encore ça au Saint-Hubert? L'espèce de petite section où il y avait une gardienne d'enfants avec des jeux.
0: Il y avait une gardienne?
1: Puis il y avait une... Tu sais, cette gardienne-là pouvait nous faire des maquillages.
0: Pardon?
1: Ben oui, mon Dieu, moi, j'allais au Saint-Hubert juste pour ça. Tiens, on dirait que tu sais de quoi je parle à la mise en onde.
0: T'avais une petite boîte d'animaux en croquettes de poulet, puis tu te faisais maquiller.
1: Puis Molo le clown en dessert. C'était vraiment ça.
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1: Je vais mourir.
0: Et sinon, vous êtes peut-être en vacances en ce moment, c'est les vacances de la construction. Est-ce que vous aimeriez aller au Parc Safari? On a un laissez-passer familial pour vivre l'aventure du Parc Safari. Vous vous inscrivez maintenant au rythmefm.com.
1: C'est vraiment un beau concours.
0: Mais hein, pendant l'émission, on va appeler quelqu'un. Et puis, ben, vous pourrez ajouter ça sur votre liste d'activités à faire cet été. 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Flo Rida, rythme.

0: faut en parler.
1: Ben ça, ça vient d'arriver au 11007. Plusieurs textos qui demandent. C'est où qu'on va pour le parc safari?
2: Ah ouais.
1: Très simple. Vous allez au rythmefm.com dans la section concours. Vous vous inscrivez. C'est pas plus compliqué que ça. Dans le fond, si vous avez le goût d'ajouter ça à votre liste d'activités cet été, on va donner ça un passeport familial au courant de l'émission. Allez vous inscrire maintenant.
2: Simple, exactement. Là, Pascal, il faut que je te parle du bilan routier des vacances de la construction. OK, ouais. Commencé seulement vendredi, c'est déjà lourd. Il y a 8 personnes qui ont perdu la vie en seulement quelques jours dans différents accidents. D'ailleurs, tu es passé à côté de l'accident qui est photographié dans la presse.
1: Exactement. Je revenais de Québec hier, puis en passant vers Trois-Rivières, je regarde ça. Écoute, c'était quelque chose. Quelqu'un qui s'est retrouvé un peu en sandwich là, entre deux véhicules.
2: Soyez prudents. Ouais. Là, on veut pas éviter le pire. Le bilan l'année passée, c'était le pire en 10 ans. Il y a eu 38 décès. Donc, soyez prudents, la gang.
1: S'il vous plaît. Ouais. Mettez moins d'affaires dans votre journée.
2: Oui, oui.
1: OK, moins d'activités. Pas genre, hey, à 9h, faut être parti parce qu'on s'en va au zoo, puis après ça, on dîne là, puis après ça, faut être revenu à telle heure. Ça rentre déjà
2: pas. Vraiment, vraiment. Sinon, dans Baga, là, on est un peu plus dans la joie. Cette nouvelle me réjouit. Mel C des Spice Girls, ça, c'est la Sporty Spice. C'est mariée en fin de semaine avec son époux, son partenaire depuis longtemps. En Angleterre, que ça s'est passé, Mel C portait une robe créée sur mesure par son amie Victoria Beckham, la
1: J'avais
2: poche
1: pas.
2: Spice.
1: Je savais pas qu'elle faisait ça.
2: Oui, ben de quoi, Victoria Beckham? Ben oui, c'est une designer.
1: Je savais pas qu'elle était designer. Je savais qu'elle était fashionista, mais
2: c'est designer. Faut que t'écoutes la série sur elle, sur Netflix. C'est full intéressant.
1: Sur les Beckham ou sur elle?
2: C'est sur elle, parce qu'il y a eu sur David. Oui. Puis d'ailleurs, Victoria, c'est la seule Spice Girl qui n'était pas au mariage parce qu'elle était du côté de la FIFA ce week-end.
1: Bien sûr.
2: Que, voilà.
1: Parlant de la FIFA, c'est arrivé Donald Trump qui n'a pas reçu l'accueil le plus chaleureux à la finale de cette Coupe du Monde hier. Quand il est apparu sur les écrans géants du MetLife Stadium, il y a une partie de la foule qui l'a hué. Bon, ça n'a pas surpris personne. Le match se déroulait au New Jersey. Le président Trump n'est pas trop populaire dans cet état-là. Et il faut aller voir les images sur Internet. C'est tellement malaisant. Il reste à la fin pendant la photo d'équipe. Mais c'est l'Espagne là, qui prend une photo d'équipe et il se fait tasser.
2: Ça
1: n'a
2: pas rapport, mettons, que tu sois là. T'sais.
1: C'est tellement drôle. Tasse-toi, Donald. Ça s'en vient en musique. Die Die Shakira, Dance Monkey, Tones and I. Pour l'instant, Jesse J. Price, Talia Rhythm. C'est bon.
2: OK.

0: Justin Bieber qui est dans son air, sa era guitare-voix.
1: J'allais dire les mêmes mots que toi. J'allais dire ça.
0: On dirait qu'il veut aller dans le minimalisme.
1: Ouais, ouais.
0: Tu sais ce que fait
1: tout. Fla-fla. Il est plus terre à terre qu'il y a une couple d'années, on dirait.
0: Complètement.
1: Ouais.
0: Avez-vous vu le spectacle de la mi-temps de la finale de la Coupe du monde de soccer 11-0-0-7? Comment vous avez trouvé ça? Moi, c'était mon moment préféré. Ouais. Justin Bieber, guitare voix au centre du stade. C'était tellement hot et il y avait d'autres artistes.
1: Il y avait tellement de monde, Pascal.
0: Madonna, Burna Boy, aka je devrais me prendre un petit cours de lip-sync.
1: Oui, oui.
0: Allez voir mes réseaux sociaux. Il n'y a même pas le micro devant la bouche, là, avec Shakira.
1: Il était trop content d'être là. Comme, il était comme en position du public. C'était comme, hey,

0: On sait, toi, dans le fond, la vedette, là, en ce moment.
1: Il chante avec Shakira, il danse, on l'entend chanter, mais le micro est à 2 mètres de sa bouche. BTS était là, il y avait une Québécoise.
0: Oui, il y avait Enola Bédard, qui est créatrice de contenu, chanteuse et danseuse québécoise. Elle, si vous la connaissez pas, dans le fond, elle a comme accumule, je pense, c'est 17 millions. Non, plus que ça, 17 What? Millions d'abonnés juste sur TikTok. Là, sur, c'est 42 millions, je crois, toutes ces plateformes combinées.
1: Très
0: puis
1: populaire.
0: Elle était, oui, elle est super populaire, puis elle a performé aux côtés de Shakira pendant la mi-temps. Puis là, on a vu sa réaction sur ses réseaux sociaux, elle a dit « Je pleure en ce moment, là, ça n'a pas de bon sens, c'est la meilleure affaire que j'ai vécue de ma vie. » Fait qu'on est fiers de la petite Enola, hein?
1: Ben
0: 25
1: oui.
0: ans, crime. 26 millions d'abonnés.
1: Ah, OK, quand,
0: ouais,
1: même.
0: Quand même.
1: Au 11007, vous réagissez déjà. Les gens disent que c'était pas enlevant comme spectacle. C'est sûr qu'on peut pas le comparer au Super Bowl,
0: ben, ce c'est sûr que
1: là.
0: C'est comparé à ça, là, j'aurais tendance à dire.
1: Et il y avait de l'argent impliqué. D'ailleurs, parlant d'argent, sais-tu combien ça rapporte au pays participant?
0: Genre,
1: à la FIFA?
0: Juste participer, là. Pas gagné. Là.
1: Ben, mettons, l'équipe championne repart avec 50 millions US. L'équipe finaliste, donc l'Argentine, 33 millions US. Troisième place, 29 millions. Quatrième, 27 millions. Ça va jusqu'au 16e de finale. Donc, l'équipe en 17e position jusqu'à 32e, 11 millions de dollars. Écoute, c'est une cagnotte qui atteint 871 millions de dollars américains pour les 48 équipes participantes. C'est un record pour la FIFA.
0: Oh mon Dieu. Fait que là, ça veut dire que c'est derrière nous, la FIFA?
1: C'est derrière nous pour un petit bout.
0: Pour un petit bout? Je vais prendre le temps de m'instruire pour l'année prochaine.
1: Je pense que c'est 4 ans. C'est aux 4 ans, ça?
0: Je vais vraiment pas te confirmer cette information-là, parce que c'est aux 4 ans.
1: On sait rien. On part en musique et après ça, ben, on vous envoie au Parc Safari. Alex Warren, Fever Dream, je vous le dis.
0: C'est aux 4 ans?

0: Merci de nous choisir. Peu importe ce que vous faites, êtes-vous en vacances? 11007.
1: Écrivez-nous.
0: En vacances de la construction, c'est quoi vous faites? C'est quoi vos activités cette semaine? Pourquoi je vous pose la question? Ben parce qu'on vous l'a dit en ouverture d'émission, nous, on vous envoie au parc Safari pour vivre l'aventure du parc Safari en famille. T'as-tu tes souvenirs du parc Safari?
1: Pascal, je veux dire de quoi? Je n'ai jamais été au parc Safari de ma vie.
0: C'est ça, tu me l'as.
1: Non, je te jure. Ben, c'est voyons. Un manque. J'ai full hâte. Je suis le public cible. Je suis la fille qui va paniquer dans la vidéo virale sur TikTok. Je suis la fille qui va hurler quand l'alpaga va rentrer dans mon char. Je veux y aller.
0: C'est toi qui vas lancer quelque chose à un animal, genre de la nourriture, là, pour faire une vidéo TikTok. Là.
1: On a, est-ce que, mais c'est ça, on n'a pas le droit de nourrir?
0: Ben non,
1: OK, jamais, là, en aucun cas. OK,
0: non.
1: Parfait. Mais il n'y a pas du graine? Des graines, genre?
0: Du graine.
1: J'avais toute la graine, là, mais non.
0: Ben, sûrement à certains endroits, mais tu sais, il doit y avoir des employés du Parc Safari qui t'accompagnent, mais ça s'est vu des ados qui lancent de la nourriture, puis c'est ça, pire affaire.
1: Mais je veux vraiment y aller. J'aimerais y aller cet été.
0: Marcher à travers les tunnels des félins, explorer la vallée des cerfs, découvrir la ferme des cinq continents. Écoute, tu peux aller te balader avec
1: les
0: alpagas. Non, c'est ça. Là. Ben là, vous vous êtes inscrit au rythmefm.com et celle qui ira là en famille, elle se nomme Émilie Dupuis et elle vient, tiens-toi bien, de Granby.
1: Ben là.
0: Ça s'invente pas.
1: C'est ça. Twist. Non, ça, mais c'est twisté. Là.
0: Tout est dans tout. Les vrais savent.
1: Ouais.
0: Ça s'en vient en musique, dans ma musique, dans le trafic. T'es pas prête. If you had my love.
1: Oh, mais c'est bon, c'est
0: Jennifer
1: bon.
0: Jennifer Lopez.
1: Ça me fait penser à Piercing dans le nombril. Top Beden. Je me pense fraîche. Ben oui.
0: OK, et est-ce qu'il y aura du Backstreet Boys pour pouvoir aller les voir à la sphère de Las Vegas? Moi, je dis ça, je dis rien. Continuez à nous écouter jusqu'à la fin de l'émission. S'il vous plaît, si vous avez quelque chose de prévu, application Cogeco, vous continuez l'écoute. Très, très important. Bougez pas, on revient.
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4: L'affaire Valérie Leblanc était de retour devant le tribunal aujourd'hui pour statuer sur la venue du procès. La défense qui représente l'accusé Stéphane Rivard souhaite que le procès se fasse ailleurs qu'à Gatineau. Elle souligne notamment que la cause a été fortement médiatisée dans la région avec plus de 200 articles à analyser. La juge a également réitéré l'ordonnance de non-publication pour éviter d'influencer un potentiel jury. Une maison considérée patrimoniale et laissée carrément à l'abandon fait réagir sur la rue Jean-Cartier à Gatineau. Pour les voisins, ce n'est plus seulement une question d'apparence. Les conséquences sont bien réelles. Selon le propriétaire d'un restaurant situé à proximité, la situation a un impact direct sur ses activités. Le problème, les délais d'autorisation de la ville pour démolir et reconstruire. Et réaliser des manœuvres dangereuses sur une moto tout en narguant les policiers peut être lourd de conséquences. Un jeune motocycliste de 24 ans de Papineau a misé sur des poursuites policières dans le but de filmer et diffuser ses exploits sur les réseaux sociaux. Il a finalement été épinglé et devra répondre de ses actes.
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5: On a une belle fluidité pour le retour à la maison présentement. La traversée des ponts se fait relativement bien, d'ailleurs, à cette heure-ci. Les seuls points de friction qu'on peut voir, c'est Autoroute 5 à l'approche de Saint-Joseph et en direction nord. Sinon, 50 à l'embranchement avec Autoroute 5. Mais c'est pas mal tout. Vous voyez quoi que ce soit se produire, faites-nous signe par texto au 11007. 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
0: Merci de nous texter au 11007. On salue Madison, Laurence, Chloé, qui se mange une crème molle, et Caroline, qui attendait ce moment-là depuis 17 ans, l'enfant de piscine.
1: Hey, ça, c'est hot.
0: Bonne baignade, Caroline. Mr. Know-it-all. C'est tout? Vous êtes à rythme.

0: Ben non, c'est Chloé.
1: OK, comme promis, je m'improvise conseillère financière, OK? En fin de semaine, pour la première fois de ma vie, j'ai commencé à écouter des livres audio, OK? En une fin de semaine, j'ai écouté deux livres audio.
2: Est-ce que tu fais autre chose en même temps?
1: Oui, j'ai marché, j'ai fait du ménage, j'ai cuisiné.
2: OK.
1: Fait que je propose vraiment à tous ceux qui n'ont jamais fait ça, essayez-le. Mais là, j'ai écouté, j'ai pas lu, j'ai écouté Elle investit, OK, de Carmen Kong. Ça, c'est un best-seller, OK? Cette fille-là, là, elle a une page Instagram qui démocratise un peu les finances personnelles, OK?
2: Okay.
1: Ça fait vraiment pas longtemps là, qu'elle est en version audio. Je l'ai toute écoutée et honnêtement, c'est comme... Je vais te donner l'exemple. C'est comme si j'avais suivi un cours, mettons, à l'université. Tu sais, des fois, il y a des affaires que tu comprends pas, mais avec du recul, t'es comme, hey, enfin, j'ai compris quelque chose, OK? Globalement, elle explique la différence entre épargne et placement, OK? Parce que là, moi, histoire personnelle, dans vie, je pensais que quand tu mettais de l'argent de côté dans un compte qui s'appelait REER,
2: oui,
1: dans ma tête, j'avais des placements. Tu comprends?
2: Ben moi, je te dirais que j'ai aucun placement. Là. Donc, c'est
1: donc,
2: ça que j'en conclue.
1: Donc, t'es dans cette même situation que moi, OK?
2: Ben moi, si j'ai un compte avec intérêt, je fais pas un placement.
1: Ben, c'est pas un placement.
2: OK,
1: c'est ça. Super. Fait que c'est toutes des affaires de base qu'elle nous explique, OK? C'est principe de base. Vaut mieux commencer tôt que d'attendre d'avoir plein d'argent à placer, OK? Fait que ça peut commencer par des petits montants.
2: Genre des canettes.
1: Un peu plus que de la canette, là, mettons. Mais elle explique vraiment la différence entre CELI, REER, toutes des affaires comme que ça te tente pas. Moi, là, j'évite ça. J'évite ces sujets-là. Puis en une écoute de ce livre-là, ça m'a aidé à comprendre bien des affaires, dont les placements, OK? Pascal, c'est pas parce que t'as de l'argent dans un compte CELI que cet argent-là est placé et fructifie à travers les années.
2: J'ai appelé mon institution financière tout à l'heure avant de m'en venir au studio.
1: Oui.
2: Et j'ai appris que justement mon argent dormait. Là, je veux dire, je suis pas millionnaire là, mais tu sais, j'ai un peu d'argent de côté, puis je sais pas quoi faire avec.
1: C'est ça. Mais faut que tu places cet argent-là.
2: J'ai peur. Je veux pas prendre de risque.
1: Mais faut que t'écoutes ce livre-là ou que tu le lises, peu importe. À démystifier ça, l'espèce de peur qui est autour de placer son argent. Pascal, je te le recommande à tous qui écoutent également.
2: Rappelle-nous le titre.
1: Elle investit de Carmen Kong. En ce moment, ça vient de sortir comme livre audio aussi. Ça s'écoute super bien, puis c'est très accessible.
2: Ok. Moi, j'ai besoin des auditeurs. Vous allez vous improviser planificateur financier, conseiller. Mettons, le scénario fictif, j'ai 20 000 qu'on a accumulé ou on a vendu une propriété récemment, puis c'est vraiment pas pour me vanter. Je sais qu'il y en a qui ont des moments plus difficiles. Je fais quoi? Je l'investis où? C'est quoi votre success story?
1: Mm-hmm.
2: Je fais quoi? Vous nous textez 11007. Jouez, Ariane Moffat. On va jouer avec l'argent. Puis restez attentifs à la suite.

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0: c'était les Backstreet Boys. Vous savez quoi faire, vous avez 10 minutes pour aller au rythmefm.com, vous vous inscrivez, votre nom pour être dans le chapeau et vous pourriez aller à Las Vegas à la sphère, aller voir en show.
1: Larger Manquez than life. Pas cette chance-là.
0: Je pense que c'est la première tourne en plus.
1: Oui, c'est la première. Ça commence de même. All you, a cappella. All you people can't. En tout cas, on en parle.
0: On parlait de placement et on vous a demandé au 11007, on fait quoi, mettons, avec 20 000 $ là? Puis c'est pas pour se vanter, là. Je sais qu'il y en a qui trouvent ça rough puis qui ont moins de sous ces temps-ci. Isabelle nous dit, c'est quoi l'objectif? Ben, c'est de devenir millionnaire comme tout le monde. Je fais quoi?
1: Non, mais objectif, tu veux l'utiliser dans 30 ans, dans 20 ans, c'est-tu pour un projet à court ou à long terme?
0: C'est-tu,
1: moi? Tu vois comment je suis rendue bonne?
0: OK,
1: mettons... Quelqu'un de meilleur que moi, par contre, parfait. Au bout de la ligne. On a Mohamed. Allô, Mohamed.
2: Bonjour.
1: Bonjour.
0: Mohamed, tu as travaillé en finance. Tu faisais quoi exactement?
2: Je suis conseiller en sécurité financière. Ça se trouve à être un petit peu un mélange de placement, d'assurance, d'accompagner les gens dans leurs projets financiers. Je ne peux pas dire que j'étais conseiller financier, loin de là.
0: C'est pas grave, là, on a des questions pour toi.
2: Formation. Oui, je suis à ton écoute.
0: Mettons, j'ai 20 000 piastres en ce moment. Je veux, en 5 ans, le faire fructifier, mais je veux pas trop risquer. Qu'est-ce que je fais?
2: Mais d'abord, la première chose à faire, ce serait de regarder un petit peu ta situation personnelle. Est-ce que tu as des enfants? Est-ce que tu touches à soit les aides gouvernementales au fédéral ou au provincial?
0: Non, j'ai des enfants, j'ai pas tant d'aide. Je veux que ça ait un bon 6-7 % de rendement, là, mais pas trop risqué. Ça existe-tu, ça?
2: En fait, malheureusement, quand on est dans les placements, on n'a pas aucune marge de manœuvre sur prédire l'avenir.
1: Exact.
2: Mais ce qui est le plus important, c'est plus de voir le plan de match au niveau de comment qu'on fait le placement puis les décaissements, quel moment ils vont être, puis comment de tout faire, mettons, on pourrait dire organiser ça de la manière la plus efficace, en fait, l'efficience fiscale.
0: OK, moi-même, je t'interromps, je suis désolé. Ce que tu nous dis, c'est prends un rendez-vous avec un conseiller financier, puis il faut tout analyser.
1: Ça dépend
0: faut
1: de chaque cas,
0: vite.
1: Là.
0: C'est ça, hein?
2: Parce que malheureusement, le rendement, quelqu'un qui va se mettre à vendre du rendement, puis dire tu vas faire ça...
0: Attends, arrête, Patrice, Étienne. Je veux entendre la fin. Vas-y.
2: Ça se trouve à être plutôt des magouilles, on dirait, parce que malheureusement, on n'a pas de boule de cristal comme tout ce qui vient de se passer avec les embargos puis les blocages américains. Okay. Ça peut faire cracher un certain type de placement.
0: Je comprends. Hey, Mohamed, Patrice Michaud est stand-by avec sa guitare. Fait que je te remercie
1: merci
0: tes conseils. Fais-nous une facture pour l'entretien. Envoie ça au Marie-Pierre Morin à commercialcaramel.com. Bonne journée à toi,
1: merci
0: mon cher Mohamed. Merci.
2: Merci à vous aussi. Bye.
0: Ciao. Hey, sérieux, j'ai chaud.
1: Non, mais c'est
0: je sais pas quoi faire.
1: Ben, Pascal commence par lire le livre que je t'ai suggéré. Elle investit, ça te donne les bases.
0: Okay. Patrice,
1: t'as besoin des bases.
0: C'est à ton tour. Vous êtes ici. Vous êtes où? 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

0: Je veux juste revenir sur ce qu'on vient de vivre. On a parlé à un ancien planificateur financier,
1: ouais,
0: si on peut dire.
1: Quelqu'un qui connaît la finance mieux que nous, là.
0: Ben oui, mais écoute, moi, je suis mêlé, mais reste que ce que j'en conclue. Mm-hmm. Faut aller s'asseoir avec des professionnels, prendre le temps de comprendre. Et je veux juste prendre deux secondes pour dire que je sais que je l'ai dit à quelques reprises, il y en a qui rushent et qui sont comme, hey, moi, j'ai même pas le temps de penser à ça, j'ai de la misère à payer mon loyer. Mmh. Fait que, tu sais, je veux pas 100%. Être insensible à cette situation-là. On a fait des moves dans nos vies, Julie et moi, on a eu des ups et des downs. Mmh. Et là, on a fini par vendre de quoi? Fait qu'on est comme, qu'est-ce qu'on peut faire avec ça?
1: Oui.
0: Moi, là, j'ai vraiment l'impression de rien comprendre puis de manquer le bateau.
1: Full.
0: Puis ce sentiment-là, il est pas le fun.
1: Non,
0: tu comprends?
1: Exactement. Il y a des possibilités. Il y a des outils qui existent, là, des outils concrets qui puis sont plus accessibles qu'on pense.
0: Ouais, mais pour monsieur
1: et
0: madame,
1: comprendre.
0: Là,
1: mais
0: c'est intimidant. Puis je trouve pas
1: intimidant.
0: Ça super le fun. Je trouve qu'on devrait être mieux accompagné. Même, on devrait avoir des cours plus jeunes au secondaire pour essayer de comprendre la structure de l'argent.
1: Tellement.
0: Bref, parlant d'argent, si on veut économiser un peu d'argent en faisant notre épicerie, il y a un article intéressant.
1: Oui, bon, Narcity, le blog Narcity, a comparé le prix d'épicerie de Walmart et de Tigre G1. Okay? Ils ont fait la même épicerie dans les deux magasins pour comparer 14 produits identiques. Okay? Ils voulaient savoir c'était quelle épicerie qui était le moins cher.
0: Hey, moi, vite de même, je l'ai pas lu. Tigre G1 me sonne plus... j'ai l'impression de faire plus d'économies quand
1: plus
0: je vais
1: d'économies. Mais pourtant, Walmart... c'est bon, là, quand même, les rabais. Là.
0: Oui, je comprends.
1: 97 cents là, de rabais, là, t'as l'impression de tellement faire du cash là, en achetant Walmart. Par contre,
0: ça sonne art, ça sonne Corvette.
1: Oui, c'est ça, Corvette Rossi. Là.
0: Exact.
1: Alors, le verdict, c'est le Tigre géant qui l'emporte avec un panier total de 61,90. Chez Walmart, même panier coûte 64,30. Fait que là, on s'entend, c'est pas gros là, comme différence, 2,40 en faveur du Tigre géant. Fait que là, dans ce panier-là, il y avait du beurre, du fromage mozzarella, des Froot Loops, bananes, fraises, beurre de peanut, café, tu sais, des articles de beurre.
0: Oui.
1: OK? Fait que c'est très, très similaire. Toi, épicerie, Tigre géant, t'as-tu déjà fait ça? C'est, jamais j'ai mis les pieds dans l'épicerie du Tigre géant.
0: Ben moi, à Mascouche, c'est deux rangées, là. C'est
1: ça.
0: Petit,
1: mais je pense que c'est plus de même. Mais ça, ma belle-mère, elle me disait qu'elle, que c'était comme super, là, l'épicerie du Tigre géant.
0: Ben écoute, je vous encourage si on peut faire des économies-là. Mais c'est serré, Walmart,
1: c'est quand même serré, exactement. Puis ça dépend aussi des promotions puis des circulaires, là. Fait que c'est pas une valeur sûre tout le temps, là.
0: Ça s'en vient en musique, The Fate of Ophelia Taylor Swift. Et ça, beau succès, ça fait très été. Feel Happy, Véronique Dicker.
1: Oh, wow.
0: Je la connais par cœur. Bougez
1: moi
0: pas.
1: Aussi, moi aussi.
0: On revient.
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5: On a une belle fluidité pour le retour à la maison présentement. La traversée des ponts se fait relativement bien, d'ailleurs, à cette heure-ci. Les seuls points de friction qu'on peut voir, c'est autoroute 5 à l'approche de Saint-Joseph et en direction nord. Sinon, 50 à l'embranchement avec l'autoroute 5. Mais c'est pas mal tout. Vous voyez quoi que ce soit se produire, faites-nous signe par texto au 11007. 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

0: plus musical, le plus généreux. On espère que vous passez un bon lundi 20 juillet. Peut-être que vous êtes déjà en vacances, vacances de la construction pour plusieurs. Je dis généreux, Chloé, tu sais, c'est... Garde.
1: C'est le meilleur concours qu'on a jamais eu, je crois.
0: Personne ne nous arrive à la cheville en ce moment. Là, écoutez, faites le tour. Vous allez revenir assez vite à rythme. On vous envoie voir les Backstreet Boys à la Sphère à Las Vegas. Je rappelle le fonctionnement. Vous entendez une toune des BSB.
1: Ouais.
0: C'est leur petit nom.
1: Bien sûr.
0: Vous vous rendez au rythmefm.com. Vous avez 10 minutes pour aller vous inscrire. Et si on vous appelle et qu'on vous parle en onde, ben en fait, si on vous appelle... On met votre nom dans le chapeau. Deux billets d'avion aller-retour Montréal-Las Vegas. Deux billets pour le spectacle du 22 août à la Sphère. Séjour de deux nuits à l'hôtel. Entrée prioritaire. Une espèce de, ça s'appelle Backstreet Boys Terminal. C'est une expérience pour les vrais fans.
1: Oui. Et là, je pense qu'on a une vraie fan au bout du fil. Myriam?
2: Oui?
1: Allô?
2: Allô?
0: Comment vas-tu, Myriam Esculier de Québec?
2: Bien, je suis tellement contente, vous
0: n'avez
2: même pas idée.
0: Écoute, ma chère, si je te demande, c'est lequel ton Backstreet Boys?
2: Hey, moi, c'est AJ.
1: Ah, ouais.
0: Pourquoi AJ?
2: Oh,
0: oui,
2: depuis
0: de
2: jour 1, là.
1: OK.
2: Genre, 1992, là.
1: C'était ça, ma question, parce que beaucoup deviennent fans de AJ à travers les années, mais toi, t'es une vraie qui est là depuis le début quand il avait son cutex noir, puis c'était le petit emo de la gang.
2: Ouais, même dans ce temps-là.
1: Ah, ouais.
0: Et déjà encore beaucoup de voix, d'ailleurs.
1: Tellement.
0: Je vais me vanter, je l'ai déjà rencontré parce qu'il connaît Étienne Boulay.
1: Évidemment. Moi aussi, je l'ai déjà rencontré. J'ai déjà été dans un kart de golf avec lui.
0: Bon,
1: j'ai
0: ça y est.
1: Mourir. Il sent bon. Myriam, il sent bon. Myriam, il sent bon. Je sais pas comment dire ça. Il sent super bon.
2: Ah, ouais, OK.
1: Ah, ouais, puis il est fin, là. Oh, my God.
0: Alors, c'est confirmé, ton nom est dans le chapeau, Myriam. On te souhaite bonne chance.
2: Merci beaucoup.
1: Oh, je suis tellement contente pour elle.
0: Bye. Entre 8h et 18h, à rythme, ça peut arriver n'importe quand, une petite chanson des Backstreet Boys.
1: Pour rester à l'écoute.
0: Taylor Swift, vous êtes à rythme.

0: Beau lundi. Ensoleillé. Je suis là, moi. Ouais. Beau lundi ensoleillé sur les ondes de rythme. Feel happy.
1: C'est tellement un beau throwback. Très 2000, très happy, quoi.
0: Oh mon doux. OK. Là, bon. Il fait beau. On feel happy. Mais on vous amène dans toute une histoire rocambolesque de couple, ma chère Chloé. Non, on a besoin de vous autres.
1: Honnêtement, c'est un sondage important, OK? Parce que là, il y a eu... Est-ce que c'est conflit? Est-ce que c'est... Bon, petit accrochage en fin de semaine, OK?
0: Ça arrive.
1: Parce qu'on cherchait à la maison le gigolo.
0: Oui.
1: La porte à grincer, on avait besoin du gigolo. Et là, mon chum me dit, il est où le gigolo?
0: Le nouveau WD-40, le gigolo.
1: Exactement. Il me demande, il est où? Là, je dis, ben, je sais pas, tu sais, dans ma tête. Moi, dans ma tête, je sais, il est où le gigolo.
0: Okay.
1: Dans ma tête, ça va en dessous de l'évier, dans la cuisine, OK?
0: Attends, je te laisse finir.
1: On continue.
0: Avant d'exploser.
1: Et là, mon chum me dit, j'ai regardé partout, puis je l'ai pas trouvé. Là, j'ai dit, ben là, t'as regardé partout, t'as-tu regardé en dessous de l'évier? Il fait non. Puis moi, ça m'a fait capoter qu'il me dise qu'il avait regardé partout, mais qu'il avait pas regardé en dessous de l'évier dans la cuisine, parce que dans ma tête, le gigolo, c'est sûr que c'est là que ça va, en dessous de l'évier, ou qu'il y a tous les autres produits d'entretien, Windex RTL, on parle même de l'eau de Javel, du Vim.
0: Faut dire que vous n'avez pas d'établi à la maison.
1: Ben, on a un sous-sol, mettons.
0: OK, il y a un sous-sol.
1: Ouais.
0: Bon, moi, tu m'emmenais ça là, comme sujet, j'ai pété les plombs. Je t'ai demandé où est ton marteau chez vous.
1: Ben, il est dans le sous-sol, mettons.
0: Donc, le gigolo, tout ce qui est huileux, tout ce qui est produit de rénovation, ça va à la même place. Les produits de nettoyage vont au même endroit.
1: Mario me dit, oui, ça va sous l'évier. Ben non, hey, en
0: Mario,
1: dessous de l'évier. OK, c'est vraiment partagé.
0: Mario, ça sonne chantier en plus.
1: Mario, c'est mon père.
0: OK, pété les plombs. Je t'ai demandé, où est ton marteau chez vous?
1: Ben, il est dans le sous-sol, mettons.
0: Donc, le gigolo, tout ce qui est huileux, tout ce qui est produit de rénovation, ça va à la même place. Les produits de nettoyage vont au même
1: endroit. Mario me dit, oui, ça va sous l'évier.

0: on vient de dropper une bombe.
1: Ça n'a pas de bon sens. Je pense que la messagerie explose. C'est la fois qu'on a le plus de réactions. Puis je suis contente. Parce que ce week-end, moi et mon copain, en fait, on s'est demandé ça allait où le gigolo, parce qu'on cherchait le gigolo. Puis Max, il m'a dit, j'ai cherché partout. Là, j'ai dit, t'as-tu regardé en dessous de l'évier dans la cuisine? Puis il dit, ben non, voyons, ça va pas là. Je suis comme, mais c'est sûr dans ma tête qu'il y a du gigolo. Et ça va dans l'évier, en dessous de l'évier dans la cuisine.
0: Et toi, ça va de soi que ça va là? Moi, c'est l'inverse. Comme ton chum, je suis comme, ben non, ça va. Et au 11007, il y a plein de réponses. Ça va, le gigolo, avec le duct tape. Ça va avec le tournevis. Ça va avec le push-push pour les fourmis, tu comprends? C'est ben, une place pour ça.
1: La peau de la fourmi, moi, ça va en dessous de mon évier.
0: Ben voyons donc, tu me bats ça là.
1: Puis avec le vim, puis les laines d'acier. Puis...
0: Non, on nous dit, c'est quoi l'objectif? C'est une réparation ou c'est pour nettoyer? Il y a deux endroits
1: différents. C'est une réparation. Mais moi, j'ai pas de garage, OK? Ça, c'est un détail important.
0: T'as un sous-sol. C'est pas grave.
1: C'est sûr, j'ai
0: ton marteau, il est pas en dessous de l'évier?
1: Mon marteau, en ce moment, il est en chute libre partout dans ma cuisine. Je suis en rénovation, Pascal. C'est le bordel.
0: Cindy est au bout du fil. Aide-nous. Comment ça va, Cindy?
2: Ça va bien, merci.
0: Écoute, on a besoin de ton opinion là-dessus.
2: Ben, pour moi, c'est évident que ça va avec les produits de garage. Le gigolo, ça sert pour tout décoller les pièces d'outils, les pièces mécaniques, au même titre que le WD-40. Ça va être le cleaner, ça va. C'est là que ça va.
1: Je comprends.
2: Hors de tout doute.
1: Mais mettons que j'ai pas de garage.
0: Ben, t'as un sol.
2: Ouais, ben, c'est parce que tu t'en sers pas pour faire tes produits d'entretien. Tes produits d'entretien, ça va en dessous de ton lavabo parce que t'as besoin de ton eau.
1: Mais, ouais.
2: Pour faire ton ménage.
0: Mais, laves-tu tes poils au gigolo?
1: Non. Mais c'est parce que pour moi, c'est de l'entretien quotidien parce que j'habite dans une très vieille maison.
0: Elle veut pas donner raison à son chum,
1: non,
0: Cindy.
1: Non, mais je comprends ce que tu veux dire, Cindy. Merci tellement.
0: Merci.
1: Merci.
2: Ça moi... fait plaisir.
0: Bye.
1: OK, moi, j'ai un message check qui dit « Moi, ça va dans l'armoire en haut de la laveuse sécheuse à côté du marteau et du tournevis de femme. » C'est ça, chacun a sa cachette. Chacun a son lieu.
0: Je veux pas genrer, mais j'ai pas le choix. Statistiquement parlant, au 11-007, grande majorité des femmes disent « Ça peut aller sous l'évier. » Et la grande majorité des hommes disent « Ça va dans le garage, ça va dans le sous-sol avec les outils, tout c'est ce ça. Qui sert à la réparation. »
1: Exactement. Merci d'avoir été là pour le sondage.
0: T'es fâché, hein?
1: Non. Mais j'ai honte, genre.
0: Que mangez-vous ce soir? 11-007, on s'inspire. Hier, c'était finale de Coupe du Monde. Shakira, die, die, arrête.

0: lundi à tous. Peut-être que votre repas est déjà prêt pour ce soir. C'est l'été, il fait beau, fait soleil, on fait le frais. 11007, moi je te dis, il y a un gagnant ou une gagnante, je sais pas si c'est un homme ou une femme.
1: J'ai faim, ouais.
0: Doré frais pêché de ce matin avec frites.
1: C'est tellement bon du doré, là.
0: Ah!
1: Oh, maudit!
0: Ben, peu importe, tu sais, le poisson pêché
1: ben
0: toi-même.
1: Oui, vraiment.
0: Là, tu fais cuire ça, là.
1: Vraiment.
0: Quelques herbes.
1: On a Sylvie qui nous parle d'un compte de tortilla au bœuf, fromage, ananas et crème sauce de Chef Oli, qui est collaborateur ici, là, dans l'équipe du matin pendant l'année.
0: J'adore Chef Oli, que j'ai regardé à 24 en 24.
1: Ben oui, c'est bon, c'est enlevant.
0: Ah!
1: Oui, vraiment. Moi, je vais vous parler de ce que j'ai mangé en fin de semaine pour vous donner une idée, c'est incroyable. Fait que là, des grosses crevettes, OK? Grosses crevettes cuites dans le beurre à l'ail. C'est la saison du blé d'Inde, je l'ai dit, ça commence. Là, en ce moment, le petit maïs sucré. On fait juste un fond, on les enlève de l'épi, un petit fond de maïs, crevettes beurre à l'ail par-dessus avec ma fameuse salade verte, radis et crème. Sel, poivre.
0: Une crème
1: 35%. Ça, c'est ma grand-mère qui faisait cette salade-là. C'était le trio parfait. C'était tellement bon. Puis des grosses crevettes, là. On peut-tu se rappeler que ça goûte un peu le homard, là? Genre, tu sais, c'est comme un hack.
0: Crevettes sur des grains de maïs. Salade verte, crème et radis.
1: Et radis. C'était tellement bon.
0: Mais viens nous le faire. On aime ça t'entendre nous le dire, oui. Mais on n'est pas capable de le faire.
1: Pas capable et mort, Pascal. Ça, c'est ma mère qui me disait tout, j'ai ça. Pas capable et mort.
0: Elle arrêtait là?
1: Oui, pas
0: elle
1: capable et mort.
0: Essai, c'est son petit frère?
1: Ben, ça, je le connais, oui. Mais elle disait pas ça. Elle disait juste pas capable et mort.
0: Ah, elle, c'est comme.
1: Ouais.
0: Bon, ben, parfait.
1: Essai, c'est son petit frère.
0: Oui, ma prof de deuxième année, Margot, pas capable et mort. Essai, c'est son petit frère. Elle me disait ça. Le quiz dans le trafic s'en vient et. Ma nouvelle préférée de Bruno Mars, écoute, j'ai eu la chance de le voir en show à Toronto. À l'extérieur, c'était malade. Et surtout quand il a fait Risk It All du nouvel album.
1: Bon.
0: Bougez pas.
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4: L'affaire Valérie Leblanc était de retour devant le tribunal aujourd'hui pour statuer sur la venue du procès. La défense qui représente l'accusé Stéphane Rivard souhaite que le procès se fasse ailleurs qu'à Gatineau. Elle souligne notamment que la cause a été fortement médiatisée dans la région avec plus de 200 articles à analyser. La juge a également réitéré l'ordonnance de non-publication pour éviter d'influencer un potentiel jury. Une maison considérée patrimoniale et laissée carrément à l'abandon fait réagir sur la rue Jacques-Cartier à Gatineau. Pour les voisins, ce n'est plus seulement une question d'apparence. Les conséquences sont bien réelles. Selon le propriétaire d'un restaurant situé à proximité, la situation a un impact direct sur ses activités. Le problème, les délais d'autorisation de la ville pour démolir et reconstruire. Et réaliser des manœuvres dangereuses sur une moto tout en narguant les policiers peut être lourd de conséquences. Un jeune motocycliste de 24 ans de Papineau a misé sur des poursuites policières dans le but de filmer et diffuser ses exploits sur les réseaux sociaux. Il a finalement été épinglé et devra répondre de ses actes.
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5: On a une belle fluidité pour le retour à la maison présentement. La traversée des ponts se fait relativement bien, d'ailleurs, à cette heure-ci. Les seuls points de friction qu'on peut voir, c'est autoroute 5 à l'approche de Saint-Joseph et en direction nord. Sinon, 50 à l'embranchement avec l'autoroute 5. Mais c'est pas mal tout. Vous voyez quoi que ce soit se produire, faites-nous signe par texto au 11007. 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
1: C'est les vacances de la construction. Quiz de la construction.
2: Oh yeah!
1: Tu vas aimer ça.
2: Je suis contente.
1: Fini la routine. Travailler, souper, doucher, donner. Comme le chante si bien Dolly Parton. Je fais référence à quelle chanson, selon toi? Une routine.
2: Ouais. 9 to 5.
1: Bravo.
2: On dirait que c'était le rire du début de la toune des Spice Girls.
1: Ah, yo, c'est moi d'avoir.
2: Yo, c'est moi. Ah, mon Dieu, j'ai full son rire.
1: C'est toi qui fais le rire, ouais, dans Wannabe.
2: En fait, c'est pas Melcy, c'est moi.
1: J'adore.
2: Wow.
1: Quiz de la construction. Au lieu de t'enfiler ton déjeuner complet habituel, je parle du combo Monster et Vapoteuse, tu peux prendre le temps de te faire ce délicieux déjeuner dont parle Jack Johnson dans un titre.
2: Banana pancake.
1: Bravo. Maybe we could sleep.
2: Tellement bon. We can pretend it all the
1: time. Un jeudi soir, c'est comme un vendredi soir, il n'y a pas d'heure. Vacances de la construction, tu pourrais te retrouver à la ronde et regarder un show très coloré. Rentrer à la maison vers minuit, sans problème. On cherche une toune de Katy Perry.
2: Fireworks. Oh, ben,

0: t'es bon, Pascal, pour faire des quiz.
1: J'adore ça. Ce jeudi, 23 juillet, c'est le Canada. Finalement, toujours dans le quiz de la construction, activité qui a une plage horaire habituelle en après-midi, mais elle peut commencer à midi. Pas besoin d'attendre 17 heures. C'est une chanson de Corias qu'on cherche.
0: 5 à 7.
2: Mais là, tu répètes.

0: Bonnes vacances de la construction.
1: Bonnes vacances.
0: Celle-là va vous faire plaisir. Écoute ça. Tu sais, les albums, là, Mix Music,
1: ben,
0: Mix
1: ben,
0: 96,
1: oui.
0: 2000.
1: C'est tout le temps de filles, genre Nubedem, là,
0: et
1: avec
0: voilà.
1: Les bras d'un verre. Ben, c'est
0: J-Lo,
1: dans le fond, la fille.
0: Jennifer Lopez, If You Had My Love. Ça fait summer. Vous êtes à rythme. Let's go! 5, 6, 7.

0: Francis dirait « C'est incroyable! »
1: C'est incroyable! Alors, on va aller faire un tour dans l'espace.
2: Mm-hmm.
1: Parce que il y a des chercheurs qui ont fait une découverte pour mieux comprendre l'origine des molécules essentielles à la vie. Là, vous allez vous dire, attends une minute, qu'est-ce que tu veux dire? Il y a des molécules sur la planète.
2: Mm-hmm. On parle de quoi, là, exemple? Non, je sais, je m'excuse, je l'ai pas.
1: Ça, c'est pas une amie. Une amie pose pas cette question-là à la radio.
2: Désolée.
1: Qu'est-ce que tu veux que je réponde?
2: Connais-tu
1: les molécules?
2: Je t'ai posé la question pas pour te piéger, mais vraiment parce que je voulais l'information. Là.
1: C'est tellement
2: okay,
1: drôle.
2: Ils ont trouvé quelque chose.
1: Non, mais
2: une partie
1: mettons,
2: de quelque chose.
1: Il y a des métaux, il y a des molécules de molécules. Là, le tableau périodique. Là,
2: ouais, c'est le tout fer. Ça. Le potassium, l'azote
1: qu'on me souffle
2: à l'oreille. Et tout ça.
1: Bon, tout ça existe dans notre environnement. Mais là, on a trouvé une molécule dans l'espace.
2: Pour la toute première fois.
1: En étudiant un nuage de gaz et de poussière où naissent de nouvelles étoiles. Pose-moi pas de questions, cette phrase-là. J'ai pas de réponse.
2: Non, hey, non mais je fais que...
1: 11007. On a trouvé une molécule de quoi dans l'espace pour de vrai? C'est incroyable.
2: Oui, vraiment. Mais aussi, en partie B, c'est quoi une molécule? Si vous voulez nous l'apprendre. Non, c'est une joke. On sait c'est quoi des molécules, mais on peut juste pas vous l'expliquer de même. Okay,
1: et c'est que c'est... Non, merci. On n'est pas prof de ça, là, de science,
2: non,
1: de molécules.
2: On anime vraiment, là. On anime, nous autres.
1: Quelle fin d'émission. On va parler des Backstreet Boys à la place. Pour y aller les voir à la sphère!
2: Yes!
1: Scotch and Posh. Bleu, jeans bleu. Vous êtes dans la musique, dans le trafic, avec deux scientifiques. Des
2: et
1: pauvres.
2: Expert en finance.

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0: du bon Vincent Vallière en attendant le soleil. Il est là, le soleil.
1: Oui, il est présent parmi nous, vraiment. Hein?
0: On vous demandait cette histoire incroyable. Donc, quelle molécule a été trouvée dans l'espace par des chercheurs? Demandez-nous pas quel chercheur.
1: Puis je vais juste dire, j'ai demandé à Pascal, OK, donne-nous des exemples de molécules, mais c'était vraiment naïvement que j'ai demandé ça. Et c'était chien d'y demander ça, parce que vraiment, qui a vraiment la réponse concrète de c'est quoi la molécule?
0: Qu'est-ce que t'aurais répondu?
1: Honnêtement, rien, là. Tu sais, c'est genre, vraiment, j'ai pas la clé, là, pour
0: j'ai
1: te
0: demandé
1: répondre.
0: À chat. J'ai pété, l'eau est une molécule, le dioxyde de carbone est une molécule, et donc, je vais le dire, ce qu'ils ont trouvé,
1: Ouais. C'est
0: une molécule de sucre. C'est-à-dire un des ingrédients chimiques de base qui pourrait avoir contribué à l'apparition de la vie sur Terre. Mais qu'on ait trouvé ça dans l'espace.
1: Wow.
0: Donc, ça vient. Les molécules sont venues d'ailleurs. Puis, il y en a une couple qui ont frappé la Terre.
1: Oui.
0: Se sont installées ici. C'est ça qui est hot. Mais avant, elle venait d'où la molécule? On n'a toujours pas la réponse.
1: Mm-hmm.
0: Mais que
1: mystérieux.
0: Tu m'aies posé cette question-là, là, c'est comme si tu m'avais dit l'électricité d'un fil, explique-moi comment ça fonctionne. On le sait pas.
1: Ouais,
0: on
1: exact.
0: Veut pas. Moi, je veux écouter Netflix. Je veux pas savoir comment Netflix s'allume. Je le comprends pas.
1: Puis honnêtement, j'aurais juste qu'à dire le sucre. Oui. Je viens d'apprendre que c'est une molécule dans le sens que je pensais peut-être que ça poussait à quelque part. Tu comprends-tu? Tu sais, j'étais pas à l'abri de penser que du sucre, ça poussait dans un fruit, dans un arbre à quelque part. On est gars.
0: Hey, je pense
1: moi, dans
0: que
1: ma tête,
0: trop tard pour moi.
1: Non.
0: Je sais pas. Je comprends rien de ce que
1: c'est. C'est pas grave. C'est correct.
0: Merci d'avoir été là. On sera là demain et peut-être avec une autre chanson des Backstreet Boys.
1: Yeah.
0: Bye tout le monde.
1: Bye.
0: On va aller lire.
1: Oui.
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2: Quel magnifique lundi. Deux réalités complètement différentes. Vous êtes peut-être à la sortie du travail. Vous avez été dans la tour à bureau toute la journée à l'air climatisé. Là, il a tellement fait beau. Vous avez hâte d'arriver à la maison, d'aller vous changer, à la limite de prendre une petite douche et de s'installer sur la terrasse. Autre réalité, en vacances de la construction, au camping, on a pogné un coup de soleil. Qu'est-ce qu'on fait? On se met-tu de l'aloise? Quel genre de crème qu'on se met? C'est le genre de truc qu'on peut vivre au Québec aujourd'hui pour cette fin de journée du 20 juillet. Comment ça va? Sur la route des vacances, c'est PM Babin avec de la musique qui va être sa coche pour commencer la soirée. Et ce soir, à l'émission, on va reculer 26 ans en arrière. Les numéros 1 particulièrement de l'été 2000. Ouais, le buzz de l'an 2000.
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2: Une chanson lancée au printemps, mais qui a connu quand même du succès à l'été 2000, de Nashville, Tennessee. Voici le groupe

0: l'été.
1: Bonne fin de journée. On est à peu près, effectivement, à 26 ans, jour pour jour, du lancement de cette chanson-là, le 1er août 2000. C'était le gros buzz. La reine de la pop était de retour avec un 8e album qui s'appelait aussi Music. Chanson qui a atteint la pole position dans plusieurs pays cette année-là, d'ailleurs, en 2000.

C'est le cas de le dire, c'est la radio sur la route des vacances, alors que les deux semaines de l'été les plus populaires pour prendre les vacances, ben c'est pas mal là, ça commence maintenant, 20 juillet. Comment ça va, vous autres? Êtes-vous en train de décrocher un petit peu? On va attendre la deuxième semaine, on s'en reparle dans une semaine, OK? On sort des vacances pour venir vous jouer de la bonne musique et commencer la soirée avec celui qui était chez nous récemment, Alex Warren.

ben ça a été un été pour l'instant très chargé pour Daniel Bélanger qu'on a vu un peu partout au Québec. Dans plusieurs festivals, il y a des étés plus chargés que d'autres, mais cet été, c'en est un. On était à la fête du Lac des Nations de Sherbrooke hier pour clore l'édition 2026. Voici la reprise de Laurence Saint-Martin de Sèche tes pleurs dans les hits de l'été.

0: Les hits de l'été, c'est un lundi soir de vacances. Christine, on est en train de faire du vélo à quel endroit, là?
1: Près du Val-Lorrain.
0: OK, OK, OK. Donc, dans le secteur de Gatineau, un petit vélo de début de soirée.
1: Oui, c'est ça. Ça fait du bien à participer.
0: Bah, absolument. Est-ce que vous en faites beaucoup cet été?
1: Ah oui, j'ai commencé ma retraite. Là, j'en fais 2-3 heures par jour.
0: Hein?
1: Oui, 3 heures par jour.
0: 3 heures par jour. Ma blonde me dirait, toi, t'as des beaux mollets, là. Est-ce que vous allez en faire un peu durant l'été, un peu partout? Faites-vous des voyages de vélo?
1: Non, pas vraiment, là, mais on pense en faire éventuellement, oui.
0: Le tourisme de vélo est de plus en plus populaire. Il y a même des services de transport là, pour transporter votre valise pendant que vous faites votre vélo. Ça se fait, ça aussi.
1: Oh, wow, c'est merveilleux, ouais, ça.
0: Ça permet de redécouvrir plein de régions. Hey, je vous souhaite un bel été. Ace of Base s'en vient et Olivia Dean dans un instant.
1: Merci beaucoup.
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1: Le moment de décrocher en fin de journée. Salutations à nos amis du camping La Roche d'Or. Ça, c'est pas loin de Beauceville. Ça se peut-tu, ça, ouais? Mais la vraie question, c'est y a-tu vraiment une roche d'or? Ouais, OK. C'est Pierre qui voulait entendre avec sa gang de chums cette chanson-là. On est entre boys. Les cartes sont sorties. Le feu est parti. Bonne soirée.

0: La soirée festive est lancée. Bon été, 20 juillet, les fêtes, pas les fêtes, mais les vacances de la construction. Je suis quasiment une fête rendue là. Hein? On nous écoute de Trois-Rivières. On a une gang de chums. Là, le barbecue est commencé. 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

0: On le retrouvait sur scène hier soir à Saguenay, au Festival international des rythmes du monde de Saguenay, pour d'ailleurs clore l'édition 2026 avec Rock Story et Éric Lapointe. Première partie de Clément Jacques, que voici, avec Marie-Mé. Ça nous ramène à l'été dernier. Ça a été le hit franco de l'été dernier. Picture, version franco-arythme.
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0: Maryse en vacances dans le Grand Montréal. On va te souhaiter une belle soirée. T'as choisi Rythme 105.7 à Montréal. Puis on te dit un gros merci. Il s'en passe des choses au Québec quand même, hein?
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0: Ça a été, en tout cas, hier, la fin de beaucoup de grands festivals. Le Festival d'été de Québec, le Blues Fest à Ottawa, la fête du Lac des Nations, l'international des rythmes du monde de Saguenay aussi. Alors, on met ça de côté. Ça a été une année extraordinaire. Et on regarde par en avant. On se dirige vers la fin de juillet. Vous avez notamment le festival Noël dans le Caxton. Parce que oui, le Noël des campeurs s'en vient. C'est le week-end prochain. Oui! Alors, à Saint-Élie-de-Caxton, ben, on organise toujours ce festival à chaque année, qui est super intéressant. Il y a le festival Parasol aussi en Outaouais qui se poursuit aussi pour la prochaine semaine jusqu'au 25 juillet. On se concentre aussi sur de l'humour notamment avec Juste pour rire autant à Montréal qu'à Québec, soit dit en passant. Pour Montréal, c'est en cours et c'est jusqu'au 26 juillet. À Québec, ça va se tenir plutôt du 22 juillet au 9 août prochain. Alors, surveillez la programmation pour tous les détails. Et évidemment, ben là, on va s'approcher de août avec Oceaga. Il y a l'international de Montgolfière, de Saint-Jean-sur-Richelieu. Même chose pour Gatineau. On va avoir en masse le temps de vous en reparler. Passez un beau début de semaine. Amusez-vous.

0: Votre soirée musicale, ça se passe à rythme. Mélanie sur la route avec la famille, les enfants. Merci pour la mention sur la bulle de conversation de l'application Cogeco. On adore vous lire. On nous dit, hey, on est tous en auto après une journée au parc aquatique. Les enfants chantent déjà. On veut entendre tout nu sur la plage les trois accords. Ben, on va vous laver. On n'a pas le choix, là. Surtout qu'il vous reste quoi, une vingtaine de minutes? À peu près 20-25 minutes de route à cette heure-ci. Alors, restez là. Changez pas de poste, les trois accords s'en viennent pour vous autres. Ariane Moffat également et Patrice Michaud dans les prochaines chansons à jouer sur nos ondes, dans les hits de l'été.
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studio ici à Cogeco Média. Mélanie et les enfants de retour du parc aquatique, tout nus sur la plage. J'espère que vous n'étiez pas tout nus sur la plage aujourd'hui parce que ça finit moins bien ces journées-là, un petit peu. Dans un parc aquatique, mettons. Ça n'a pas trop sa place. Les hits de l'été, c'est pas fini. Voici Patrice Michaud à rythme.

On a évidemment encore une fois l'occasion de devenir finaliste pour le voyage à Vegas pour aller voir les Backstreet Boys. Rendez-vous demain entre 8h et 18h. Vous avez tous les

0: été un grand plaisir encore ce soir. On recommence demain, en début de soirée, juste après ma musique dans le trafic à 18h, les hits de l'été. Je m'appelle PM Babin. Passez une belle soirée. Voici Boublé.
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17: Je remercie l'homme lui-même, The Man, qui me précède toujours pour un super début de soirée de vacances. C'est PM Babin. On te dit à demain pour les hits de l'été, puis on va poursuivre nous autres ce soir avec la meilleure musique francophone. Jusqu'à minuit d'ailleurs, peut-être que vous êtes branchés avec nous autres dans des circonstances différentes de d'habitude. Dites-moi à quoi ressemble votre périple familial, si c'est le cas. Vous êtes tranquille à la maison, mais tu sais, pas besoin de faire un lunch ou une brassée de blanc pour demain matin. On apprécie ces fous moments de liberté. 11007 par texto, bulle de conversation de l'application Cogeco Média pour me parler aussi. Et on reste en contact pour les deux prochaines heures. Il y a une chanson qui occupe la première position de mes choix personnels de l'été, là, je vous le dis. Collaboration de Tove Lo et Stromae. J'adore. Ça s'appelle Des Fleurs. Il y a Où on dansait autrefois aussi. C'est un grand succès sur nos ondes en ce moment avec Zach Chico et William Cloutier. Naked and Alive en français malgré le titre. Et Caïn pour ouvrir notre soirée ensemble. Bienvenue à Rythme.